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2: Mon identité n'est pas nationale. Mon identité est politique. Je suis un héritier. Je suis le résultat d'une histoire. Mon identité n'est pas nationale.
3: Ouais, écoute mon style.

0: Qu'est-ce qu'il y a? T'as l'air fatigué.
1: Hey, pourquoi tu viens pas avec moi? J'étais à Saint-Tropez. Viens avec moi à Saint-Tropez.
0: Hey, alors on fait la cure, cours de sommeil, diététique, on attend la sous-thérapie. Bon, je dis pas que de temps en temps, on va pas aller faire un peu le bidimbao, ouais. Écoute, je vais te dire, moi je les aime jeunes, deux bouches pastèques et pas bavardes.
2: Allô, maman, pour...

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0: craché son lyrique sans respect de ça.
1: C'est trop fiché les gens, en fait, sur le
0: c'est que tu meurs pour le bleu citron squad, mec.
2: Quand Sam il a fait pisser le champagne, c'est pour son anniversaire.
3: C'est le roi sur ses terres.
0: J'ai que du love pour toi, Sam, mais je me rappelle pas du tout de ça.
4: L'homme funky, il avait les yeux qui brillaient.
2: Ah, et sinon, il y a quand Laura était dans la
0: mallette. Mais moi, j'ai pas vu. Moi, j'ai vu une fois tomber. Je sais pas si c'est ça.
2: Moi, en fait, j'ai pas vu, mais je veux que l'histoire soit qu'elle est tombée dans la mallette et que le coffre s'est
0: relevé. Ok,
4: mais moi, on m'a raconté.
2: En gros, en tout cas, selon Flav, elle est tombée. Et voilà. Dans la
0: mais vas-y, Flav, il est prêt.
4: La valise s'est refermée sur elle, à savoir.
2: Comme les doigts de Marc sur le coffre. Et Fanny, il a failli devenir ouf. Hein.
0: Non, mais gros,
2: bien de fois, on a raté le train, on est resté bloqué.
0: Quand j'ai lu le texto, vous allez bien, les mamans. J'ai dit non.
4: Il a son
0: T'as dit, c'est la famille, mais ouais, tu vois.
2: Vous vous rappelez un petit peu qu'il était tombé dans la boue
4: Il
2: fait un pogo.
4: Il pleurait du sang.
2: Et il était trop courageux, gros. Il avait un t-shirt à
0: la fin. Non, la première fois que ça nous est arrivé, on était choqués quand la meuf s'est niquée dans le pogo.
4: Et tu vois les gens sur le lit, tu te demandes s'ils te détestent.
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0: forme de carré.
1: Il y a les mains rayées de mon père, les ongles noircis par la terre. Les visages rouges à cause du temps qui passe l'hiver, les hommes du village qui te serrent la main tellement fort que c'est comme s'ils avaient 5 pouces à la place de l'annulaire. Des fois, avec lui et lui, on se raconte les poneys de main des gens du village. Ça remplit vite bien des pleines pages. Il y a celle de Max qui est molle, molle comme qu'on dirait qu'il est saoul. Que quand il lui dit bonjour, faut le retenir pour pas qu'il tombe. Partir en vrille avant qu'on se saoule. Il y a celle du barman, toujours un peu mouillé. Celle du cuistot qui te glisse entre les doigts. Et celle du pilier de bar complètement bourré qui te gueule dessus. Liberté! Il y a celle du curé que quand on était petit, qui te serre la main en te tenant le bras comme si t'allais t'enfuir. Comme pour mieux te convertir. Je vous jure, monsieur le curé, c'est pas moi. Je t'ai rien dit, mon enfant. Je voulais juste savoir où t'en étais avec ta foi. Il y a la main de Maria qui est toujours douce. La main du grand frère, hyper rapide, toujours pressée. Des mains des fois courtes et des fois toutes cabossées. Celle de celui qui est plein de cambouis, qui te serre juste le pouce ou le poignet. Encrassé. Mais c'est celle de celui qui gueule. Liberté. Eh ouais, la liberté. Puis il y a la main de la postière qui est tellement fine que tout le monde lui parle tout doucement comme si elle était tout intime. Il y a la main de ma tante qui a toujours tenu un manche de pioche, qui a jamais eu les ongles ronds, des doigts comme des bouts de bois, plein de crevasses, ondulées, taillées à la hache. 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

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Trop vieux. 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

0: Il y a les mains rayées de mon père, les ongles noircis par la terre. 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Maintenant, de les voir, j'en suis presque fier. Puis il y a les mains rayées de nos mères, qu'ont aimé les mains rayées de nos pères. 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
1: Allez!

0: notre futur en question.
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2: Bonjour madame.
3: Bonjour Jean-François, ça va?
2: Oui.
3: Je sers quoi aujourd'hui?
2: Je voudrais un pain en chocolat, s'il vous plaît.
3: Tu ne dois pas être au courant, mais c'est assez dangereux d'en manger en ce moment.
2: Ah bon?
3: Je te suggère plutôt un croque-monsieur, ou vraiment le plus sûr, le rouleau à la saucisse purple.

0: Soit.
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1: Ne dit-on pas que l'art est beau comme un bidet renversé? 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

0: Motchewam. Petit détail historique. Tout petit bébé comme les autres, mes premiers mots étaient des areux, areux. Puis comme tout le monde, imiter le cri des animaux. La vache fait meuh. Haut comme trois pommes, impatient de devenir un homme, je mâchais puis crachais des gros mots en réponse aux autres marmots. Après les mots, les poings se mettaient à parler, jurant que leur mère finirait toutes par brûler en enfer. En enfer. C'est sur Terre, c'est chez Wam. Des nouveaux mots testés ou récréés, jetés, réinventés ou définitivement oubliés. On s'est tous insulté nos mères, nos pères, nos races. On s'est tous battus en criant sale renois, sale rebeu, sale feuge ou sale séfranc. Des bagarres qui nous épuisent et nous laissent par terre. En se relevant un jour, on pige que l'important c'est d'être ensemble. Apprendre ça à la chlappe te rend définitivement apte à respecter les différences. Et tes ennemis de cours d'école deviennent tes amis pour la vie. Plus tard, de nouveaux mots viennent élargir ton vocabulaire. Cette fois, on parle à l'envers. Le verlan, sans cesse réinventé ou définitivement oublié. Un langage secret. On se croise cred. On parle plus que comme ça, c'est chelou. 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D'autres tombent dans la moca. Et là, verlan ou pas, il n'y a pas de mots pour décrire ça. On laisse béton. Nous, les petits, on part en boîte de nuit l'après-midi. Le Pacifique, le Safari, déguisé en joueur de tennis, sponsorisé par Sergio Tacchini. 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Avec élégance, on glisse sur nos Stan Smith. 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On danse comme on marche à la 10h10. On tape dans les mains en chantant, et chez Wham, ça donne. Chez Wham, c'est comme ça. Les langues étrangères apprises à la volée. Entendre les rums des potes répondre à la fenêtre au cri de Yima, Yima. C'est aussi à la fin de l'été quand tout le monde est rentré. Ceux qui sont partis au bled, ceux qui sont partis dans un bled, ceux qui sont restés dans notre bled. Tout le monde se retrouve. Des nouveaux mots s'échappent de l'escalier en bas. À Tinegaro, pour taxer une Malboro, formule qui traverse la Méditerranée, où les mecs ont passé un super été, Zarma. À se faire taxer des clopes et traiter de sale français, il y a des étés où mes potes voulaient vite rentrer. En hiver, dans le hall en bas, rigolade jusque tard le soir pour se réchauffer. Les mots sont lâchés, faut pas se fâcher, mais faut être préparé, les chambreurs sont en forme. Le public se forme à mesure que les mecs descendent pour fumer après bouffer. Ça chambre de partout et surtout, tes sapes, ta meuf, ta gueule, la coupe de veuve de ta rhum, ça chambre même sur la misère. Vas-y toi, je t'achète. Des vannes en rafale lancées à la mitraillette, le mec va se faire toute l'assemblée. Un par un, les mecs vont se faire ruette, jusqu'à ce que le chambreur, balançant une dernière vanne, disant « C'était ma tournée », se retourne et disparaisse, traversant la fumée, en route vers d'autres escaliers. Avant d'aller se coucher, les meilleures vannes vont se répéter, encore circuler et on va encore se marrer. Si ça se trouve, on va se marrer encore pendant des années. Parce que ce qu'il y a derrière quand on chambre sur nos mères, c'est de l'amitié, un code de vocabulaire. Comme un code d'entrée. Mais celui-là, il donne direct dans un escalier qui n'existe plus, mais qui résonne encore des rires qu'on y a entendu. Ça peut paraître un peu con, mais je suis fier de parler comme ça. Même si l'accent appuie un peu trop, par-ci, par-là. C'est comme ça, c'est Wam, c'est chez Wam. Ma banlieue zardise. Je sais ce que certains en disent, mais il y a des endroits où tu dois pas, où tu peux pas, où si tu sais pas bien parler, c'est l'archouma sur toi. N'existe même pas. J'ai compris ça à la fac, quand les meufs comprenaient pas tout ce que je disais. Quand tu veux pécho, tu te mets vite au niveau. T'apprends le français, t'oublies le séfranc. Tu rencontres de nouveaux gens à qui tu pouvais pas parler avant. Et de temps en temps, quand tu rentres chez toi, avec des mots venus d'ailleurs, tes potes te regardent de travers. T'as plus les mots de chez Wam, t'as pas encore ceux d'ailleurs. Tu te retrouves entre deux mondes. T'as pas à rougir, t'as pas à choisir. Maintenant que j'ai compris ça, j'ai envie de sortir un stylo et de laisser couler les mots. Qu'ils soient les mots d'ici, qu'ils soient les mots d'ailleurs, qu'ils soient les mots de chez Wam.
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0: Cette semaine, les longs chemins du conte nous emmènent de l'autre côté de l'Atlantique, vers la belle île de Cuba. Nous allons y rencontrer plusieurs types de récits, et tout d'abord une adaptation d'un texte de Samuel Ferroux, conteur et écrivain, et qui aimait à mettre en scène son métier même de conteur. Une histoire qui s'intitule justement « Un conte de conteur ». Nous dirigerons ensuite nos oreilles vers une histoire plus traditionnelle, qui s'appelle « La mort est Donna Francesca », où il sera prouvé que même Dame la mort peut parfois éprouver quelques fatigues. Et enfin, nous évoquerons cette triste époque où, après la quasi-disparition de la population indigène, les Espagnols ont fait venir les esclaves d'Afrique pour travailler à Cuba. Et oui, ici aussi. Ceux-ci, les esclaves, donc, ont laissé de nombreux contes où ils évoquent, souvent avec humour, leur lutte de tous les jours contre leur maître. Nous en écouterons deux exemples intitulés respectivement « Les trois lingots d'or » et « Le mauvais maître ». Quatre histoires, donc, le long des routes ensoleillées de la belle île de Cuba. Un jour, le jeune Segundo Villa rencontra près du village de Cacocum un conteur qui lui parla d'un certain éléphant. Cet éléphant, disait-il, était amoureux d'une superbe fourmi toute bleue qu'il n'avait jusqu'à présent aperçue que dans ses rêves. Mais malgré tout, il était persuadé qu'elle existait, la fourmi bleue, et que sa mission était de la retrouver pour se marier avec elle. Bien que ses parents lui eussent fortement déconseillé cette folle aventure, il partit à la recherche de sa bien-aimée. Il se trouve que malheureusement, le fameux conteur de Cacocum ne connaissait pas la fin de l'histoire. On ne lui avait jamais raconté que le début. Il conseilla donc à Secundino de trouver un conteur qui en sache plus sur ce passionnant récit. Et le jeune homme chercha. Et chercha pendant 10 ans, sans succès, jusqu'au jour où, dans un bar de Severino, ils finissent par rencontrer un homme à qui on avait raconté la suite. L'éléphant, lui dit cet homme, marcha et marcha pendant 40 jours sans trouver trace de sa fourmi chérie, sans même trouver quelqu'un qui ait la moindre idée de son lieu de résidence. Il n'était pas loin de se laisser aller au désespoir lorsqu'il croisa au détour d'un arbre une colombe qui lui avoua rêver qu'un éléphant amoureux d'une fourmi passait près de chez elle. Voir se réaliser le rêve de l'oiseau redonna confiance à l'éléphant, qui se remit en marche de plus belle avec encore plus de courage et de vaillance. Mais c'est à cet instant que le conteur de Severino arrêta son récit. Il n'en savait pas plus. Personne ne lui avait enseigné la fin de l'histoire. Et Secundino reprit donc sa quête, la quête de celui qui connaîtrait enfin le fin mot de l'affaire. Ses cheveux devinrent gris, et puis blanc, lorsqu'un jour, alors qu'il somnolait dans un minibus brinque-ballant en direction de Marcani, il entendit un vieux noir s'exclamer que leur voyage dans ce bus brinque-ballant était aussi pénible que celui de l'éléphant cherchant sa fourmi. Aussitôt, Secundino bondit vers le vieil homme pour l'interroger. L'éléphant, lui raconta celui-ci, passa des volcans en éruption, des rivières peuplées de caïmans et bien d'autres dangers, jusqu'au moment où il arriva devant une maison entourée de lions. Sentant qu'il touchait au but, l'éléphant rassembla ses dernières forces et chassa les bêtes féroces. Il entra dans la maison, aperçut sa chère fourmi endormie au fond d'un lit, et c'est à ce moment-là qu'il s'appuya sur un poteau, glissa et se fit un bleu à la fesse en tombant. Fin de l'histoire. Secundino ne pouvait pas en croire ses oreilles. Un si beau conte d'amour ne pouvait pas se contenter d'une fin aussi ridicule. Et pourtant, le vieil homme, dans ce bus, affirmait que c'était exactement ainsi que son propre grand-père lui avait raconté la chose. Et pour calmer la fureur de son compagnon de voyage, le vieillard commença une autre histoire. Les animaux, dit-il, avaient décidé de se révolter. Ils se réunirent pour choisir une stratégie et décidèrent de lancer les plus forts d'entre eux à l'attaque, rhinocéros, tigres et autres éléphants. Perdu dans la foule, un petit perroquet jaune essaya de faire entendre sa voix, d'expliquer que ce plan ne marcherait pas, qu'il fallait faire autrement. Mais il ne se trouva personne pour l'écouter. Le lendemain, les hommes tuèrent les animaux lancés à l'attaque car ils les avaient entendus venir de loin et avaient eu largement le temps de sortir leurs armes. La défaite était totale, et tout ça parce qu'on n'avait pas écouté le perroquet. Secundino demanda au vieux conteur, là, dans ce bus brinque-ballant, ce qu'avait bien pu dire le perroquet. Mais l'homme répondit que cela faisait bien longtemps qu'il n'avait pas raconté cette histoire, et qu'il avait oublié la suite. Tout ce qu'il put faire, ce fut conseiller à Secundino de trouver quelqu'un qui s'en souviendrait.
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0: Un jour, la mort vient chercher Donna Francesca. C'était son jour, son heure, et rien ne pouvait être changé. Et donc, de bon matin, Dame la mort frappa à la porte de Donna Francesca. Ce fut le petit-fils qui lui ouvrit, et lorsque la mort demanda où se trouvait celle qu'elle venait emporter, le petit garçon lui répondit que Donna Francesca n'était pas là. Elle était dans un champ, de l'autre côté de la colline, là-bas, occupée à couper de la canne à sucre. Fort de ces renseignements, la mort se remit en marche. De l'autre côté de la colline, il y avait bien un champ de canne, mais on n'y voyait qu'un homme dans la force de l'âge et non pas la vieille dame que la mort cherchait. La mort donc demanda au paysan où se trouvait Donna Francesca. Et l'homme lui répondit qu'elle était en fait derrière l'autre colline là-bas en train de semer du maïs. Légèrement contrariée par ce nouveau contretemps, la mort reprit son chemin. Le soleil montait de plus en plus haut. Et si, bien sûr, la mort ne pouvait pas souffrir de la chaleur, la lumière a dérangé quand même un petit peu. Il était presque midi lorsque la mort arriva près du champ de maïs. Mais le champ était vide. Un vieux berger qui passait par là fut la troisième personne à qui la mort demanda où donc se trouvait Donna Francesca. L'homme lui répondit qu'elle avait quitté le champ en haut, une petite heure auparavant, pour rentrer au village soigner le fils Noriega qui souffrait du ventre. De plus en plus frustrée, la mort reprit la route en sens inverse. Revenue au village, dont elle était partie depuis maintenant bien des heures, la mort s'enquit de la maison des Noriega. Ce fut le fils de la famille qui lui ouvrit la porte. Le garçon était en pleine forme. Donna Francesca lui avait donné le remède qu'il fallait. Et elle était aussitôt repartie, là-bas, au loin, pour aider les enfants Gonzales à garder les vaches de leurs parents. Très énervée, la mort se dirigea à grands pas vers la ferme des Gonzales. Et que croyez-vous qu'elle y trouva? Les enfants, avec leurs vaches, qui avaient décidé de faire leur travail seul et de laisser Donna Francesca vaquer à ses nombreuses autres occupations. La journée touchait à sa fin, le crépuscule s'annonçait, et la mort n'avait toujours pas trouvé sa vieille victime. Elle décida donc qu'elle reviendrait un autre jour. Après tout, d'autres gens l'attendaient, elle était déjà très en retard. Et pendant ce temps, où était donc Donna Francesca? Eh bien, elle était en train de couper les mauvaises herbes dans le jardin de l'école. Et quelqu'un du village qui passait devant la grille à ce moment-là, voyant la vieille femme s'activer encore, lui demanda en riant quand est-ce qu'elle comptait enfin mourir. Donna Francesca se redressa lentement et lui répondit « Mourir, mon ami, mourir, mais jamais, jamais. Il y a toujours quelque chose à faire ici. »

0: Un jour, un esclave demande à son maître ce que l'on peut faire avec un lingot d'or. Le maître est fort surpris d'une telle question, mais il répond que cela représente beaucoup d'argent et que l'on peut acheter plein de choses avec. L'épisode lui sort de l'esprit jusqu'au surlendemain quand, croisant le même esclave, celui-ci lui demande ce qu'on peut faire non pas avec un, mais avec deux lingots d'or. Cette fois, le maître rentre directement chez lui raconter l'histoire à sa femme et à sa fille, deux femmes qui sont, ma foi, largement aussi attirées que lui par l'argent, ce qui n'est pas peu dire. Et ils en arrivent tous à la conclusion que cet esclave a dû trouver un trésor. La fille de la famille commence à tourner autour de l'esclave jusqu'au jour où celui-ci demande à la demoiselle ce que l'on peut faire avec trois lingots d'or. La jeune femme l'emmène tout de suite à la maison. Le maître le reçoit à bras ouverts, lui offre un cigare, du vin et lui promet la main de sa fille s'il accepte de révéler pourquoi il pose toutes ces questions à propos des lingots d'or. Et l'esclave, avec un grand sourire, répond que c'était juste histoire de savoir, en prévision du jour certain où il en trouverait. Le maître entre dans une colère terrible. Il veut faire battre celui qui s'est ainsi moqué de lui, mais tous les autres esclaves s'y refusent. Au bout du compte, le maître est même obligé d'affranchir l'homme en question pour l'éloigner avant qu'il ne déclenche une révolte. Il paraît qu'on ne revit jamais aux alentours l'esclave ainsi libéré, et l'on dit aussi que personne ne voulut épouser la fille de la famille qui, dans les esprits de tous les blancs autour, resta toujours celle qui avait été promise à un noir. Un jour, un homme tombe dans la rivière et crie à son esclave de venir le sauver. Il lui promet, il lui crie qu'il va l'affranchir si jamais il le sort de là. L'esclave plonge et ramène son maître sur la rive, mais celui-ci, dès qu'il se voit sain et sauf, renie sa promesse. Un autre jour, le même maître glisse à nouveau et retombe dans l'eau. Au bord de la noyade, il appelle une seconde fois son esclave à l'aide en lui faisant la même promesse, celle de l'affranchir s'il le sauve. Mais une fois le maladroit hors de l'eau, encore une fois, la promesse reste lettre morte. Et quelque temps plus tard, le même maître commet une troisième fois la même bêtise. Battant des bras désespérément pour rester à la surface, il renouvelle à l'esclave qui passe par là sa promesse d'affranchissement. Mais cette fois, l'esclave échaudé lui demande, avant de voler à son secours, d'avoir la promesse écrite noir sur blanc sur un papier.
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Le sommeil c'est la paix, le repos du guerrier, pour se requinquer dans un monde agité. 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
2: Le festival du film documentaire Écho d'ici, Écho d'ailleurs, de l'abbaye de Rouérou, dans le sud du Tarn, se prépare. La 19e édition du festival du film documentaire Écho ici, Écho d'ailleurs prend forme petit à petit. Cette année, il sera question d'argent, de consommation, d'engagement, de commun et de désobéissance parfois. Le festival aura lieu les 9 et 10 octobre, notez-le. Retrouvez toutes les infos sur le festival sur le site www.echodudoc.fr. Partager un moment sportif et convivial et offrir la possibilité de vous dépasser quel que soit votre niveau, fédérer les plus jeunes avec une exposition de camions, de pompiers et un parcours sportif, c'est ce que propose le trail du 18 à Saint-Juéry le 19 septembre prochain, organisé par les sapeurs-pompiers de Saint-Juéry. Le trail du 18, ce sont trois courses nature de 8, 13 ou 18 km avec buvette et restauration sur place. Le départ se fait à l'impasse du Bac, sur le parking de la salle Georges Albinet à Arthès. Inscription jusqu'au 18 septembre à 23h via le site Eloasso ou au 06 80 73 30 03. 06 80 73 30 03. Retenez bien la date du trail du 18 à Saint-Juéry le 19 septembre prochain. Envie d'une pause solidaire, venez sauver des vies et profiter d'un moment rien qu'à vous dans votre maison du don d'Albi. Les équipes vous attendent avec bienveillance au 8 avenue du Maréchal Delattre de Tassigny, accès via le parking de l'hôtel Campanile à Albi. Prenez aussi rendez-vous via le site don200.efs.sante.fr ou au 0800 97 21 00. 0800 97 21 00. La ressourcerie Planète Réemploi d'Albi s'est donnée comme mission de collecter, sensibiliser, valoriser et vendre des objets pour agir sur l'environnement en réutilisant. Toute son équipe vous souhaite la bienvenue dans sa boutique au 15 rue Jean-Laurent d'Alembert à Albi, les mercredis et vendredis après-midi ainsi que le samedi toute la journée. Retrouvez toutes les infos sur la ressourcerie Planète Réemploi d'Albi sur sa page Facebook ou par téléphone au 06 40 10 27, 23. 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Rendez-vous tout le mois d'août dans le créneau à tout Tarn, chaque vendredi à midi ou 18h ou encore le dimanche à 8h du matin. Ce jeudi 27 août à 18h30 à Carmo, c'est la réunion du collectif éducation populaire Carmozin Ségala. Rendez-vous à la salle du foyer Sainte-Cécile pour parler de la rentrée de l'éduc pop à Carmo. Ce samedi 29 août à 19h à Albi, aux 3 Terres Avenue Flandre-Dunkerque, c'est la fête de fin d'été à la conciergerie solidaire du quartier de La Panouse. Soirée apéro-concert dès 19h devant la conciergerie solidaire d'Albi pour fêter ensemble la fin des vacances scolaires avec le superbe groupe latino-berbère La Roubla del Tentamar. C'est gratuit et pour retrouver plus d'infos, vous pouvez contacter le 06 47 27 97 61. 06 47 27 97 61, c'est le numéro de la conciergerie solidaire du quartier de La Panouse à Albi.
3: 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Maintenant, tu as une boîte de couleurs. Et de chaque crayon, tu peux faire naître, avec un dessin, des impressions et même des odeurs. Pour dire ce que tu aimes, le ciel dans une fenêtre, avec un dessin sans que rien ne bouge. Il suffit que les feuilles tremblent pour montrer le vent. Quoi d'autre? Au bout d'un crayon noir, tu peux faire apparaître, si tu as un peu froid, de faire naître un feu qui ne brûle pas le papier. Un peu fin, de belles pommes dans un jardin. Et point par point, avec des grains de sable, tu feras un désert qui semble ne pas avoir de fin. Ce n'est pas facile, non, ce n'est pas facile. Et ces premiers traits pour bâtir les murs de la maison où tu viens de poser un toit avec la cheminée qui fume. Dehors, fait-il vraiment froid? Car tu as ajouté en quelques traits un pré, quelques fleurs et un soleil au milieu de tout ça. On pourrait dire que c'est maladroit, puis il faut que ça se mette au bon endroit. C'est difficile, il faut un peu de temps. C'est comme les premiers pas qui sont un peu hésitants avant de marcher droit. Jusqu'au jour où tu te mets à courir, à voltiger, à faire des figures d'acrobatie, jusqu'à ce que ton dessin, un jour, prenne les couleurs de la vie et celui de l'amour, qui fait dessiner comme on ne peut même pas l'imaginer, comme, au bout d'un crayon noir, on fait naître la lumière. Petit chat au panier, à la Sainte Natacha, au grenier, souris gardera. 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

0: Du 24 au 30 août, c'est la 26e édition de l'Urban Festival à Albi. Un événement gratuit et ouvert à toutes et tous, mettant à l'honneur les cultures urbaines comme le skate, le graff, la musique, la danse, le BMX, le streetball, le VTT trial et des performances de street art. Pour annoncer cette 26e édition, j'accueille dans le studio de Radio Albigès Geoffrey Amiel, directeur, coordinateur, éducateur du Skate Club d'Albi. Les graffeurs Arnaud Maffre, alias Croquet, et Clément Lascaviec, alias Lasca, de l'association Aéroson. Ainsi que Guillaume Doms, fondateur et coprésident du studio Ampère d'Albi. Tous les quatre nous présentent leur action pour cette nouvelle édition de l'Urban Festival d'Albi. Allez, c'est Geoffrey Amiel, directeur, coordinateur, éducateur, couteau suisse pour Skate Club Albi que j'accueille dans le studio de Radio Albigès. Geoffrey, bonjour.
1: Salut.
0: Ça va ?
1: Impeccable.
0: Bon, c'est l'Urban Fest du 24 au 30 août 2026 à Albi. Forcément, Skate Club Albi, vous avez beaucoup d'événements pendant cette manifestation de l'Urban Fest 2026. Pour commencer, est-ce que tu peux nous présenter brièvement l'association Skate Club Albi ?
1: Oui, bien sûr. C'est une association qui a un peu plus de 30 ans maintenant. C'est une association qui est vouée à promouvoir le skate sur l'Albigeois et faire vivre la culture skate à travers tout ce qu'elle peut, toutes les manières dont elle peut s'exprimer.
0: Qu'est-ce que vous proposez justement aux jeunes skateurs et skateuses albigeois ou des alentours d'Albi ? Par exemple, cet été, on a vu qu'il y avait pas mal de stages.
1: Ouais, tout à fait. Du coup, ça va du cours de skate au stage, mais aussi des concerts, des sessions particulières, des petits événements festifs ou compétitions. Et aussi, on propose des sorties pour aller faire du skate ailleurs. On propose d'aller faire des compétitions ailleurs. Et même des fois, un truc un peu particulier que je cherche à développer, c'est par exemple fabriquer des skateparks. On a amené des gamins faire du béton à Toulouse une fois. C'est ce genre de petit projet un peu farfelu qu'on adore faire vivre aux skateurs albigeois et skateuses.
0: Du coup, ça touche un peu à tout l'univers du skate. Et puis là, on est au quartier de la Panouse où sont les studios de Radio Albigès. Et on vous voit régulièrement justement en lien avec le centre social pour donner aussi des initiations ou de la découverte du skate ou des cours de skate.
1: Tout à fait, ouais. Le travail dans les quartiers, c'est super intéressant. C'est un public qu'on voit pas assez, nous, dans nos activités, mais qui est en fait notre public cible premier, finalement. Le skate, historiquement, c'est un sport de déracinés, quoi. Donc, ici, où il n'y a pas trop de terre, il y a pas mal de gens déracinés, quoi.
0: Et puis du 24 au 30 août, c'est la 26e édition de l'Urban Festival à Albi. Vous allez être présent, place de la Pérouse, pendant 4 jours, du jeudi 27 août au dimanche 30 août. Il y a beaucoup de choses qui sont proposées. Hein. On laisse les auditeurs, auditrices aller sur le programme qui est téléchargeable sur le site de la ville. Vous proposez à la fois du spectacle de très haut niveau, mais aussi des initiations gratuites pour le grand public. Pourquoi est-ce que c'est important d'ouvrir le skate aux débutants durant le festival ?
1: Le skate, c'est la liberté. Et on veut montrer qu'on peut en faire. Nous aussi, on est un club de skate qui travaille toute l'année. Donc, c'est aussi une promotion de ça. C'est une première porte d'entrée pour le club de skate. Et après, c'est important pour nous de parler à tous les publics. Le skate, ça peut se vivre à la fois avec une planche sous les pieds, mais aussi avec les yeux. Et du coup, donc on propose de l'animation pour vraiment tout le monde, sauf les gens qui n'aiment pas le bruit. Parce qu'il faut penser à ceux qui ne veulent pas non plus.
0: Et oui, mais en même temps, le skate, c'est ça. Enfin, du coup, ça se voit, ça s'entend, ça se ressent. Vous annoncez dans votre programme une démonstration sur l'histoire du skate et une avant-première vidéo. Justement, en quoi le skate, il est bien plus qu'un simple sport, mais il y a toute une culture urbaine qui l'accompagne.
1: Bon, c'est dommage qu'on ait que 10 minutes parce que je pourrais en parler pendant des heures, mais en effet, ouais, nous, le Skate Club Albi, on fait de la compétition, mais presque c'est une petite parenthèse, alors que tout ce qui est l'aspect culturel, c'est ça qui moi, en tout cas, le premier représentant du club sur le terrain, me fait vibrer, quoi. Toute l'année, on va filmer du skate en ville, on va faire du skate en ville, ouais, avec les jeunes du club. On va interagir avec les gens dans la rue. Des fois, ça plaît pas, des fois, ça plaît. Globalement, on a plutôt un 95% de gens contents qui s'arrêtent des fois pour nous regarder. On adore ça, cette interaction. Et même des fois, on convainc les gens qui n'étaient pas contents au début que ce qu'on fait, c'est plutôt génial. Et toute cette interaction-là, on la transmet là à travers du coup l'avant-première. Et après, la démonstration sur l'histoire du skate, c'est pas forcément très impressionnant, mais c'est quelque chose qu'on a un peu improvisé sur deux, trois événements. Et on s'amuse trop à le faire. C'est pour nous un petit kiff, quoi, où on va montrer ouais, l'évolution du skate depuis 60 ans environ, que ça existe, quoi, à travers des petites figures mes commentaires au micro.
0: Et justement, 2026, là, vous allez être 4 jours sur la place de la Pérouse à Albi, dès le jeudi 27 août, dès 16h, et ce jusqu'à 22h souvent, hein, et après, en vendredi et samedi, en pleine journée, de 10h à 22h, 10h30 de skate par jour. Est-ce qu'il y a des temps forts que tu veux nous dire? Parce qu'il y a tout un programme qui est relativement vaste, vous allez proposer beaucoup de choses, mais est-ce qu'il y a des temps forts que tu avais envie de mettre en lumière?
1: Ouais, complètement. Il y a du coup l'avant-première le jeudi vers 19h, 19h30. Ça, c'est un petit temps fort, puis c'est le travail de toute une année qui est là en avant-première. Après, on pourra le regarder sur YouTube, mais ce sera pas pareil. Là, on a la réaction du public, donc ça va être cool. Après, le vendredi, on aura la petite compétition de rampe. C'est une rampe en forme de U. Ça enchaîne très vite les figures. C'est assez impressionnant et surtout c'est, on va dire, l'attractivité sur le week-end où il y a le moins de chutes. Du coup, ça c'est assez intéressant à l'œil. Et ensuite, en suivant, on a le Best Tricks proposé par Lockwood. Du coup, c'est notre partenaire, c'est lui qui a fondé l'association et c'est le magasin de skate d'Albi. Et du coup, c'est assez fort. On veut proposer un temps qui va, je pense, être dédié au spectacle, quoi. Donc ça, c'est le vendredi. Donc entre 16h et 20h, ça va être un gros temps fort. Ensuite, il y a le samedi où on a, pour une première fois, invité tous les magasins de skate de la région. Et ça, c'est un petit plaisir qu'on fait. On va le faire sur un format qui n'a rien à voir avec ce qu'on voit d'habitude. On s'est inspiré d'un vieux truc qui s'appelle le King of the Road, proposé par le magazine Thrasher. C'est un truc qui aujourd'hui n'est pas trop politiquement correct. Du coup, on le remodèle un peu quand même pour que ça soit grand public. Mais ça va être des défis un peu couillons et en même temps qui vont pousser au haut niveau et avec de l'interaction potentiellement avec le public. Tout ça avec des skateurs semi-pro ou pro, quoi. Donc ça va être intéressant. On n'est pas sur un truc de compétition Jeux Olympiques, mais on est sur quelque chose qui est vraiment la fleur du skate, quoi. C'est la petite fleur, la toute jolie fleur du skate. Ce que nous, dans la discipline, on va adorer. Et je vais reprendre un peu les mots d'un des gars qui perce en France, qui a fait premier, notamment l'an dernier, sur une compétition internationale de renom qui s'appelle la Street League. C'est Vincent Milou. Et il représente la France aux JO. Et il disait, moi, je m'en fous de faire premier aux JO. Je préfère avoir la couverture d'un magazine. Et c'est un peu cette ambiance-là qu'on va rechercher sur ça, quoi. On n'est pas là pour être le premier, mais on est là pour faire un peu une représentation artistique et en même temps se la donner fort, quoi.
0: Et je rebondis sur ce que tu dis, Geoffrey, c'est il y aura quelques grands noms du skate quand même pendant ce week-end-là. Est-ce que tu peux nous en annoncer des sûrs qui pourront venir justement sur la place de la Pérouse à Albi?
1: Alors, sûr à 100%, il y aura l'équipe de Lockwood, avec notamment Louis Barre, qui a fini premier au régional cette année. C'est ma petite fierté parce que c'est un peu mon fils adoptif dans le skate. Et du coup, là, il fait sa première place cette année en Occitanie, donc c'est vraiment cool. Après, j'aurai pas les noms précis parce qu'en fait, ça va être les équipes des magasins. Il y aura notamment la team Okla, qui est un gros, gros magasin à Toulouse et qui m'ont dit qu'ils venaient. Ils ont une très belle équipe et ça va laisser un peu de surprise, mais pour se dire, il y en a qui étaient en finale de championnat de France. Et après, il y en a quelques-uns qui sont sponsorisés par des marques de skate. Il y en a qui représentent des grosses pages

0: ça se passe en pratique?
1: Alors, les initiations, c'est tous non, je dis des bêtises, c'est pas tous les matins, c'est vendredi et samedi matin. Ça se passe directement sur notre stand à l'accueil. On vient, on se présente, on donne deux, trois informations et après, on vient pratiquer le skate. Ce sera encadré par quelques initiatrices et initiateurs. Et l'idée, c'est que nous, on va fonctionner comme on fonctionne sur nos cours de skate, la liberté. On va faire du skate et on va donner des conseils, nous, en fonction de ce que l'enfant ou l'adulte, on pourra prendre des enfants et des adultes, voudront faire. Et du coup, comme ça, on va progresser vraiment sans se mettre trop la barrière de la peur. Qui est quand même un élément important du skate. Et on va progresser beaucoup plus vite que si on le disait, alors là, tu mets le pied ici, puis tu vas faire ça. Voilà, on va fonctionner sur, on fait du skate et on va te donner des conseils par rapport à ce que tu veux faire. Et ça va bien gazer, je pense, sur ces deux matins. On a fait ça l'an dernier. Il y avait en continu une vingtaine de personnes qui étaient initiées. Il y en a qui sont restées toute la matinée, d'autres qui sont restées que 10 minutes. C'est un peu à la carte. Et c'est aussi la richesse du skate, c'est on fait un peu ce qu'on veut. Il y a quelques codes, hein. Le skate est très codifié. Par exemple, pas faire de skate assis. On va dire aux parents de rester bien à l'écart parce que pour s'exprimer, il ne faut pas avoir la main de papa ou maman qui nous tient. Et on va faire du skate comme ça. Donc l'inscription se fait sur place à l'accueil. Et pareil pour les participations aux compétitions. Nous, ce qu'on demande aux participants, c'est de nous donner 5 euros pour les compétitions, pas les initiations qui sont gratuites, qui représentent une adhésion au club, à l'association. Voilà.
0: C'est un bon deal. Alors, allez, pour les initiations, pour les plus belles figures, pour des collectifs, pour l'amour du skate, de la liberté, eh bien, rendez-vous place de la Pérouse du jeudi 27 août au dimanche 30 août avec Skate Club Albi. Geoffrey Amiel, directeur coordinateur éducateur de l'association Skate Club Albi, merci d'être venu me présenter le programme de la 26e édition de l'Urban Festival spécial Skate.
1: Eh bien, merci à toi de m'avoir accueilli et juste un petit mot pour Gonzalo Cuba qui est notre graphiste et qui nous a fait une incroyable affiche qu'on partage sur les réseaux sociaux du Skate Club Albi. Allez voir ce travail de fou furieux et on aura potentiellement un peu de merch autour de ça.
0: Eh bien, le message est passé. Et allez, on continue pour cette 26e édition de l'Urban Festival qui aura lieu à Albi du 24 au 30 août. On accueille deux membres de l'association Aéroson. Arnaud Maffre, bonjour.
2: Bonjour Pao.
0: Et Clément Lascaviac, bonjour.
3: Bonjour.
0: Bon, Aéroson, est-ce que vous pouvez me présenter en quelques mots, c'est quoi comme association? Qu'est-ce que vous représentez?
3: Alors, on représente le graffiti sous toutes ses formes, à savoir le faire de manière événementielle, de manière pédagogique avec des enfants, de manière participative et de manière démonstrative où on fait des fresques en live et en direct.
0: Depuis combien de temps ça existe Aéroson et est-ce que c'est présent que dans le Tarn?
3: Ouais, ça existe depuis très longtemps, plus de 15 ans, presque 20 je pense, je ne sais pas. Mais ouais, ça fait très longtemps et depuis, alors ça a commencé ouais, dans le Tarn, mais après, maintenant, ça fait quelques années aussi où on a une antenne à Rodez et à Millau, surtout.
0: On vous connaît tous les deux sous le nom de Croquet et Lasca. Vous êtes un duo graffeur sur Albi. On peut observer certaines de vos fresques dans différents endroits à Albi, il me semble au Carré Public. Où est-ce qu'on peut observer aussi vos graffes dans Albi?
2: Alors, du coup, il y a aussi une fresque au niveau de Rochegude, autour du parc, où il y a quatre gros murs. Il y en a un qui a été fait, il y en a un qui a été fait par Clément, un par un autre artiste albigeois très intéressant qui est Tato, et un par moi-même. Et après, on a fait un quatrième, un mur collectif. Tous les trois. Après, il y en a un sur la rue, sur le projet Toulouse-Lautrec. C'est quelle rue?
3: C'est la rue Sainte-Afrique, des ballons du marché couvert.
2: Donc du coup, là, vu qu'on était à proximité du musée Toulouse-Lautrec, on a fait une peinture autour de la thématique de Toulouse-Lautrec. Et puis après, il y en a
3: un dernier.
2: Sur la Dolto, voilà, c'est la rue. Françoise Dolto.

0: Verrières.
1: Ouais, Verrières, ouais.
2: Bon, alors on ouvre les yeux à Albi pour observer ce que vous faites. Et puis pour l'Urban Festival cette année, vous êtes au Jardin National. Vous réalisez en direct une fresque collective d'environ 160 mètres carrés, si je ne me trompe pas.
1: C'est ça.
2: C'est quoi l'esprit de cette œuvre géante ?
1: Alors là, l'idée de cet événement, c'est vraiment de promouvoir le graffiti et ce qu'il est, le graffiti ou la peinture, parce que maintenant on s'ouvre aussi un petit peu plus aussi à d'autres pratiques que le graffiti pur et dur, qui est du lettrage, le graffiti. Mais voilà, c'est un endroit où où on se montre aussi au public. Comme ça, c'est le public a l'occasion de rencontrer des graffeurs et des peintres. Le but du jeu aussi, c'est de créer un support où tous les artistes sont libres de faire ce qu'ils veulent. Il n'y a pas de cadre, forcément. On impose un code couleur pour qu'on ait un ensemble cohérent. Mais après, il n'y a pas forcément de thématique. On laisse les gens venir, on les accueille pour qu'ils viennent s'exprimer. Et après, il y a notre intérêt aussi, c'est un rassemblement aussi pour nous. C'est l'occasion d'inviter des artistes qui viennent d'un peu partout en France et même d'ailleurs. Surtout cette année, on va faire venir des artistes qui sont de la Catalogne. Et en particulier, certains seront de Gérone, parce qu'Albi est jumelé avec Gérone. Donc du coup, ça prend son sens. Et nous, c'est l'occasion aussi de... on va dire que c'est un événement qui est... convivial, où on se retrouve, où le soir on prend plaisir à parler graffiti, peinture, la journée on peint. Souvent on a des artistes qui sont très ouverts aussi à parler avec le public. Donc il y a une rencontre qui se fait très naturellement entre les gens qui circulent.
2: Voilà. Oui, justement, parce que le graff, ça se fait... En tout cas, c'était un art plutôt underground qui se faisait un peu la nuit. C'était difficile de rencontrer les graffeurs. Là, du coup, vous êtes en plein jour, vous peignez et vous graffez en public. Et ça, c'est un peu différent. Est-ce que le public, il a tendance à venir vous voir, vous poser des questions ?
0: Oui, alors là, on ne va pas du tout parler du graffiti de nuit. Là, ce qui est bien aussi, c'est que justement, de partout où ils viennent, on met en avant le graffiti, à savoir le côté éphémère aussi de la chose, parce qu'ils peignent toute une longueur, ça fait 70 mètres de long, ça fait toute la longueur du Jardin National, juste sur 2 jours, ils viennent juste pour ça, et pour vraiment avoir un moment de partage entre graffeurs, entre artistes, et avec le public qui est là derrière, qui peut rester voir l'évolution de la fresque, et poser toutes les questions qu'ils ont à poser.
2: Arnaud, tu disais qu'il y avait un code couleur. Ça va être quoi cette année, le code couleur ? Ou alors c'est encore confidentiel ?
1: Voilà, on va le garder. On va le garder.
2: Ok, très bien. Il faudra du coup se rendre le samedi.
1: Petite précision sur ce qu'a dit Clément. C'est vrai qu'après, c'est souvent des artistes qui peignent pas forcément que la nuit. Le graffiti, c'est un peu souvent ce qu'on a affilié au graffiti. Mais il y a beaucoup d'artistes qui peignent aussi dans des endroits abandonnés, des endroits qui sont peut-être un peu plus cachés. C'est juste certains peignent, ils cherchent des surfaces vierges pour pouvoir s'exprimer comme des grandes toiles. Et donc du coup, c'est vrai que là, c'est l'occasion que ces artistes qui sont plus ou moins cachés, bon maintenant c'est de plus en plus mis sur le devant de la scène, mais voilà, qu'ils puissent rencontrer le public. Et le public, oui, pose facilement des questions, il y a des interactions qui se font. Et par contre, là, le public n'intervient pas sur les œuvres des artistes.
2: Et donc, pour justement observer les artistes et connaître le code couleur de la 26e édition de l'Urban Festival, c'est le samedi 29 août et le dimanche 30 août, du coup, au Jardin National de la ville d'Albi. Au-delà d'un spectacle visuel, quel message ou quel regard sur la culture graffiti vous souhaitez transmettre aux familles, aux jeunes, au public qui vont se promener justement dans le Jardin National ?
0: La convivialité, je dirais. Le fait de prendre du plaisir, en fait, à poser des couleurs et à s'exprimer avec des bombes de peinture ou de la peinture, je pense, je ne sais pas après.
1: Ouais, nous c'est vraiment, je pense que c'est vraiment ça, on n'est pas forcément aussi, c'est faire découvrir des peintres, des gens qui s'amusent à peindre, pas forcément tout le temps mettre le mot graffiti derrière, c'est des peintres et qui peuvent donner envie à d'autres personnes de peindre. c'est intéressant aussi de voir le process et le process de création. Il y a le public qui passe à différents moments, il voit les œuvres évoluer. Souvent, quand on regarde une peinture, on voit un produit fini. Et là, ce qui est intéressant, c'est que sur toute la journée, on peut voir vraiment les étapes, même des moments de doute de certains artistes qui parlent au public. Ah, ben là, je ne sais pas trop où j'en suis, je suis en train de réfléchir. Donc, du coup, ils voient vraiment comment on arrive à un produit fini avec les convictions et les doutes pour arriver à un truc au final qui aboutit, quoi.
2: Alors, combien il y aura d'artistes masculins et féminins pour cette 26e édition? Vous êtes combien?
0: Eh bien, ça, c'est la surprise. Vous le découvrirez en même temps que le code couleur.
2: Très bien. Il faut vraiment y aller, le vol le samedi 29 et le dimanche 30 au Jardin National. Et donc, du coup, avec des artistes venus de Catalogne, comment ça se prépare au niveau du nombre de bombes de peinture, au niveau de peinture qu'il vous faut? Bon, OK, on ne sait pas combien il y aura d'artistes. OK, on ne sait pas combien il y aura de code couleur, mais il y a combien de litres de peinture? Comment vous organisez?
1: Allez, on va lâcher une info. Il y aura entre 18 et 20 artistes. Voilà. Après, c'est souvent un classique. On sait que les artistes ont un certain nombre de mètres carrés. Et on sait très bien à peu près combien de peintures il faut pour faire une pièce assez colorée. Donc, chacun a un pack, en gros, qui va... Cette année, je crois qu'ils ont 15 bombes chacun. Et ils arrivent, on leur donne leur petit pack. Et puis, ils vont s'éclater.
2: Et après, qu'est-ce qu'elle devient, cette fresque?
1: Et après, cette fresque, c'est comme disait Clément tout à l'heure, c'est éphémère, quoi. C'est nos murs, en fait, c'est comme un graffiti park, quoi. On remonte les murs chaque année. On peut même les utiliser pour d'autres événements. On recouvre et c'est reparti pour une année. Et ceux qui veulent voir les peintures, il faut être présent sur l'événement, quoi.
2: Très bien. Parfait. Ça fait combien d'éditions que vous participez à l'Urban Festival? Il me semble que ça fait un moment que vous êtes sur l'Urban.
0: Je crois que c'est la 12e.
1: Ouais, c'est ça, c'est la 12e. C'est la 12e qu'avec Clément, on organise.
2: Bon, un événement alors que les Albigeois et les Albigeois connaissent de venir vous voir à l'œuvre graffer et peindre, du coup, lors de la 26e édition de l'Urban Festival. Je rappelle les dates pour venir vous voir au Jardin National de la ville d'Albi, le samedi 29 et le dimanche 30. Arnaud Maff, merci.
1: Avec plaisir.
2: Et Clément Lascaviec, merci beaucoup.
0: Et merci beaucoup.
2: J'accueille du coup le fondateur et le coprésident de Studio Ampère, Guillaume Domes. Bonjour.
3: Bonjour, bonjour Albigès.
2: Bon, ravi de te recevoir dans le studio pour pouvoir parler ensemble justement des talents de quartier. Est-ce que tu peux nous expliquer ce qu'est le tremplin Talents de quartier qui est organisé par la ville d'Albi et vous serez sur scène le mardi 25 août à 20h30 sur le parvis du Grand Théâtre?
3: Oui, tout à fait. Le dispositif de talent de quartier qui a été impulsé par le service jeunesse de la mairie d'Albi existe depuis plusieurs années. Il consiste à pouvoir accompagner un groupe de jeunes chanteuses et chanteurs de 9 à 25 ans à peu près, pour leur permettre de jouer sur des scènes avec de vrais musiciens, de se professionnaliser et de se faire de l'expérience sur scène.
2: Et justement, comment vous recrutez ces talents de quartier ?
3: Alors, chaque année, il y a un casting qui est ouvert à toutes et tous, qui se déroule au Théâtre des Lys, qui se fait à peu près aux vacances de la Toussaint, où nous avons un jury de professionnels, donc avec les personnes du service culture, de la mairie, et des musiciens professionnels. On a eu Amandine Bourgeois, et puis des personnes... on a aussi Stéphane Solo, qui accompagne, qui est speaker, beatboxer, qui nous accompagne sur ce dispositif, ainsi qu'un membre du studio chargé de la commission d'écoute pour recruter les voix, parce que on a plus d'une cinquantaine de candidatures d'audition chaque année.
2: Et qu'est-ce que vous proposez comme accompagnement pour ces jeunes artistes avant qu'ils montent sur scène?
3: Alors l'accompagnement se fait dès la sortie du casting, parce qu'on doit monter un set. Et donc ça se fait par rapport à leurs choix musicaux, mais également les aider sur leur tessiture, leur graine de voix, quel registre serait cohérent pour faire... travailler ensemble ces 15 élèves. Et donc, on propose également des cours de chant, des travails de technique vocale, des travails de groupe. On fait beaucoup de travail d'arrangement de leurs morceaux. Et certains ont des compositions, certains font des reprises, mais ils voudraient un ton au-dessus ou un break plus comme ci ou comme ça. Et nous, avec notre équipe de musiciens, notre backing band, on a la possibilité de travailler avec eux directement sur les arrangements pour faire vraiment du sur-mesure. Donc on travaille les techniques de scène, les techniques de voix, la gestion du stress. Voilà, il y a plusieurs ateliers dans l'année, dont un grand stage qui a été effectué la fin juin sur 2 jours, avec plusieurs professionnels qui se relaient au sein du studio pour vraiment les préparer aux scènes. Donc c'est vraiment pas juste un casting, vous chantez, c'est vraiment un accompagnement pour les professionnaliser.
2: Et alors, du coup, ils vont être beaucoup à jouer sur le parvis du Grand Théâtre devant du public, le public de l'Urban Festival. Mmh. Comment ils gèrent la pression que l'on peut ressentir devant une prestation solo, en public, et pas là, dans le cocooning du studio Ampère ?
3: Alors déjà, ce qui est intéressant de savoir, c'est qu'ils ne jouent pas sur une clé USB. C'est-à-dire qu'il y a des musiciens qui sont autour d'eux, qui connaissent depuis le début de l'année. En fait, nos musiciens les accompagnent tout au long de l'année. Donc il y a un lien qui se fait, ils sont en confiance, ils ne sont pas tout seuls. On leur explique que les regards se portent ailleurs. Ils vont jouer, on les apprend à se déplacer sur scène, à regarder le public, à regarder le micro. Dans les travaux de technique de chant, on fait également de la sophrologie, du souffle, du placement. Plein de choses pour vraiment les mettre en confiance. Parce que la musique, c'est un moyen d'expression et de maturité. Donc on leur permet de gérer ce stress petit à petit. Il faut savoir aussi qu'ils ont déjà fait des scènes avant, tout au long de l'année, que ce soit sur la fête de la musique, sur le off de pause guitare. Ils ont également joué à Place aux artistes. Donc ils ont déjà eu affronter le public et on a pu faire du débriefing et tout s'est très très bien passé. Ils sont accompagnés, ils sont bienveillants. On permet aussi à ceux qui sont le plus stressés de pouvoir chanter en duo, d'avoir des chœurs, d'avoir leurs collègues, parce que c'est une vraie session, c'est une vraie promotion. Il y a une vraie complicité qui se fait sur ce groupe de jeunes. Et donc, ils se soutiennent entre eux de façon vraiment, vraiment bienveillante.
2: Je rebondis sur ce que tu viens de dire. On les retrouve sur le off de Pause Guitare, on les retrouve sur Place aux Artistes, on les retrouve dans quelques quartiers également d'Albi en représentation. Mmh. C'est quoi votre lien avec la ville d'Albi et justement le fait d'accompagner ces talents de quartier ?
3: Mais dès la création du studio, la ville d'Albi a cherché justement un groupement de professionnels comme ça, avec des personnes qui étaient... avec des personnes ressources, autant dans la gestion du stress, dans l'accompagnement musical, dans l'arrangement, pour pouvoir accompagner nos jeunes. Nous, dès la création du studio, ça a été vraiment notre objectif associatif, c'était de rendre la musique à la portée de tout le monde, quel que soit le niveau, qu'on soit amateur, semi-professionnel ou professionnel. Et donc là, on a vraiment... la mairie nous a laissé vraiment carte blanche, on a pu proposer nos professionnels et ils ont été ravis. Et d'ailleurs, c'est pour ça qu'on a beaucoup de candidatures sur ce dispositif chaque année. Ça fait de grandes fêtes populaires tous les étés, ça rencontre vraiment... un franc succès, c'est un vrai partenariat avec le service jeunesse de la mairie d'Albi.
2: Guillaume, est-ce que tu as l'exemple d'un jeune ou de plusieurs jeunes qui ont commencé en jeune talent de quartier et qui aujourd'hui se sont dirigés vers une carrière professionnelle dans la musique ?
3: Tout à fait, tout à fait. Chaque année, avec les accompagnants qu'on fait, il faut savoir que nous, derrière, on propose des sessions d'enregistrement. On accompagne des jeunes à des castings avec nos musiciens, ceux avec qui ils ont joué tout l'été, qui ont pu passer des auditions avec ces musiciens. Nous proposons des choses dans nos services. Et donc, il y en a qui sont rentrés sur Musical. On a Luna, qui est devenue donc, chanteuse professionnelle. Océane, qui travaillait il y a 3 ans avec nous, qui est devenue également professionnelle, qui tourne tout l'été avec les orchestres de Manhattan. On a également c'est des jeunes qui participent aussi sur des émissions de télévisées, Télécrochet. Encore cette année, on avait repéré Noam là, sur un casting qui participera, qui a été sélectionné pour The Voice Kids, qui va y participer. Voilà, on a vraiment des jeunes qui sont très motivés, des familles qui accompagnent. Donc, on est ravis de pouvoir voir ces enfants qui sont vraiment qui participent pour 3-4 fois d'affilée, qui commencent à faire leur album, leur maquette, et petits castings, et vraiment à se professionnaliser. Parce que entre chanter à la maison avec les copains et en faire son métier, il y a un vrai, vrai palier. Et ça fait et l'accompagnement et le studio Ampère permet de montrer la facette professionnelle de ce métier.
2: Ce qui fait que vous avez des musiciens pros qui travaillent pour vous à Studio Ampère, qui sont là toute l'année pour les accompagner. Comment ça se passe ?
3: Oui, tout à fait. En fait, on a une cinquantaine de musiciens, nous, sur notre collectif, et qui sont dans tous les styles, que ce soit de la variété, du rap, du métal, de l'afro. On a vraiment un super bassin de collectifs. Et donc, chaque année, à la suite du casting, on recrute un backing band sur mesure par rapport aux chansons qui ont été choisies, en disant ben là, cette année, on a besoin d'un trompettiste, cette année, on a besoin d'une choriste, là, il nous faut quelqu'un au clavier qui fasse des sons synthé parce que c'est plus K-pop. Et donc, on a juste notre backing band sur mesure pour les jeunes. Et c'est vrai que, comme c'est des personnes à qui on travaille sur d'autres projets, qui ont déjà enregistré chez nous, qui donnent des cours d'éveil musical chez nous, qui sont intervenus dans les quartiers de la ville de l'Albi pour nos sessions d'éveil musical, on est déjà avec des musiciens avec qui on travaille, sur qui on peut compter et qui sont tout à fait formés à accompagner les jeunes avec bienveillance et gentillesse.
2: Ça s'appelle Talent de quartier parce que vous faites un recrutement dans les différents quartiers d'Albi. Pourquoi du coup ?
3: Alors, à la base, c'était sur les talents de quartier, effectivement, parce qu'on avait commencé à faire des ateliers d'écriture, on avait repéré vraiment des petites pépites qui ne sortaient pas de chez eux, et donc on voulait les faire venir sur scène. Et la mairie d'Albi a officialisé ce nom Talent de quartier. Et il faut savoir que maintenant, le rayonnement de ce dispositif fait qu'on a des personnes qui sont d'origine albigeoise, mais même en étant autour dans le Tarn, viennent quand même candidater. Voilà.
2: Allez, on rappelle du coup les talents de quartier qu'on retrouvera accompagnés par les musiciens du studio Ampère le mardi 25 août sur le parvis de la scène nationale d'Albi à 20h30. Est-ce que tu peux nous donner des informations sur le studio Ampère si on a envie de vous contacter, de vous appeler, de vous envoyer un mail, si on a envie de vous retrouver sur les réseaux? Et est-ce que tu peux rappeler les conditions pour participer au casting de talents de quartier?
3: Tout à fait. Alors la date sera diffusée à la rentrée pour le participer au casting talent de quartier. Donc ce sera entre 9 et 25 ans, que ce soit compo, reprise, c'est ouvert à toutes, à tous, dans tous les styles, en duo. Il ne faut pas hésiter à venir, c'est vraiment une chouette expérience, ne serait-ce que de faire le casting. Voilà, quant au studio Ampère, ben voilà, c'est un studio associatif qui existe, qui entre dans sa sixième année maintenant, qui organise des jam sessions ouvertes à toutes et tous, chanteurs, musiciens, tout style, tout niveau. Les deuxièmes vendredis du mois, vous pouvez venir pousser la porte, rencontrer le collectif des musiciens. On propose également de la location de studios de répétition, des enregistrements, des captations vidéo. Voilà, on a un Facebook, Instagram, vous tapez Studio Ampère Albi, vous avez studioampere4@gmail.com, un numéro de téléphone pour prendre des infos, adhésion, renseignements, réservations au 07 64 2007 49. Et sinon, sur Internet, voilà, vous avez toutes les infos. N'hésitez pas à pousser la porte parce que vraiment, c'est très familial, ouvert à toutes et tous. Et voilà, on amène sa bonne humeur, il y a déjà tous les instruments sur place.
2: Je confirme un très bon accueil et un très beau lieu. Merci Guillaume.
3: Merci
2: Doms, fondateur et co-président de Studio Ampère. Et à bientôt sur les ondes de Radio Albigès.
3: Merci.

Merci aux différents invités, Geoffrey Amiel du Skate Club d'Albi, Lasca et Croquet, les graffeurs de l'association Aérosson et Guillaume Domes du studio Ampère. Rendez-vous à la 26e édition de l'Urban Festival d'Albi du 24 au 30 août.

0: araignée grise, araignée d'argent, ton échelle esquise tremble dans le vent. Toile d'araignée, émerveillement, lourde de rosée, dans le matin blanc. Ouvrage subtil qui frissonne et ploie aux maisons de fil, escalier de soie. Araignée grise, araignée d'argent, ton échelle esquise tremble dans le vent. C'est une poétesse Madeleine Lay qui a écrit ce poème. Et puis moi, je l'ai chanté. Voilà. Ça sera joli quand il y aura de la rosée, les toiles d'araignée, pendant les vendanges, par exemple. Au petit matin, quand il y a la rosée qui perle sur les fils tendus, qui tremble dans le vent.
1: Bonjour. La prochaine réunion du groupe d'éducation populaire du Carmozin Ségala aura lieu le mardi 27 août 2026 à 18h30. 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
6: Culture, écrire, semer, récolter, c'est le thème d'une résidence d'écriture qui vient de s'achever en Tarn-et-Garonne, sur le pays de la Française. Pendant 6 semaines, l'auteur Benoît Toccaccielli a sillonné les routes du territoire avec son dictaphone à la rencontre des habitants pour recueillir leurs souvenirs et leurs témoignages. Des écoliers aux résidents d'EHPAD, plus de 200 personnes ont participé à cette aventure. Marie Bataillon est la directrice de l'association Confluence, porteuse du projet.
7: Culture au pluriel, écrire, semer, récolter. Et l'idée étant que l'écriture, en tout cas la médiation autour de l'écriture, du livre et de la lecture, peut être aussi une façon de semer des graines d'intérêt pour la littérature et l'écrit sans que ce soit quelque chose d'élitiste.
8: Avant, dans le village, il n'y avait que des agriculteurs. Maintenant, ici, c'est des retraités belges. Là, c'est un comptable. Là-bas, je ne sais même plus qui c'est.
9: J'avais un dictaphone quand même, parce que mine de rien, c'est très dense ce qui peut se dire juste en 20 minutes de discussion. Il y a beaucoup de phrases pépites. Et je tenais à ce que dans le recueil que je livre à la fin, là, ce soit leurs mots et pas les miens.
10: Moi, je me rappelle, avant, en patois, pour tous les jours, il y avait un dicton. Pour la Saint-Barnabé, ceci. Pour la Saint-Machin, cela. Maintenant, les dictons, ils ne marchent plus. Et le patois, il disparaît en même temps.
7: Ce qui est sorti de la résidence, il y a un objet concret qu'a fabriqué Benoît, c'est-à-dire une sorte de classeur qui compile la récolte de paroles.
10: Ma grand-mère, qui a vécu presque jusqu'à 100 ans, elle parlait que patois à tout le monde. N'importe qui venait, elle parlait patois. Elle parlait français, bien sûr, mais le patois, c'était sa langue.
9: En fait, soit c'était des agriculteurs ou d'anciens agriculteurs, et ils me parlaient de comment était l'agriculture avant, comment ils la voyaient maintenant. Et les gens qui n'étaient pas agriculteurs, ils me parlaient tous de vivre ensemble, en fait.
11: On voulait quelque chose qui ne se faisait pas, quelque chose de nouveau, On a été les premiers ici à faire un marché gourmand.
9: Il y a culture avec un S entre parenthèses dans le thème, et je me suis rendu compte, moi, qu'en parlant avec les gens, que la base de la culture, avant tout, c'était de se poser ensemble et de discuter, et que la musique, la littérature, le cinéma ou quoi, tout ça, c'était juste des prétextes pour se retrouver.
6: Imprimé en 4 exemplaires, le recueil est aujourd'hui consultable dans les 4 médiathèques du réseau, La Française, Loubéjac, Vazerac et La Bastide du Temple. L'association Confluence porte déjà le nouvel appel à projet de résidence pour 2027, avec comme thème « Prendre soin, interroger ce qui nous lie, nous fait du bien ». Ce numéro de 180 secondes a été réalisé par CFM Montauban pour l'Assemblée régionale des radios associatives dans le cadre d'un partenariat avec la région Occitanie-Pyrénées-Méditerranée.
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13: Depuis 20 ans, l'association Oxalis accompagne les autoconstructeurs et autoconstructrices pour leur proposer des stages pratiques afin d'acquérir de l'autonomie sur leur futur chantier. Parmi ces formations, un bénévole de l'association a conçu les plans d'un poêle de masse à destination des autoconstructeurs dont tous les outils et supports ont été offerts à la communauté pour pouvoir construire et se chauffer de manière économe et respectueuse de l'environnement. Chacun et chacune peut se les approprier et les utiliser, et ce grâce au travail coopératif des bénévoles de l'association. Depuis 2020, plus de 1000 poêles ont été construits, principalement en Auvergne-Rhône-Alpes, mais également partout en France et au-delà des frontières.
14: Alors, je portais un projet de construction de maison et la réalité économique et l'augmentation du coût des matériaux m'a amené vers une solution d'autoconstruction.
13: Régis, autoconstructeur, ayant participé à une formation de construction de poêles de masse au sein de l'association Oxalis.
14: Et quand j'ai compris que mon besoin était de me former avant de me lancer, par réseau, j'ai rencontré quelqu'un qui m'a conseillé l'association Oxalis. Je suis allé sur leur site internet, j'ai découvert tout le catalogue de formations. Et là, je n'ai pas réfléchi, je me suis inscrit à toutes les formations. Parmi toutes les formations que j'ai réalisées, j'ai découvert le poêle de masse qu'on appelle aujourd'hui Oxalibre. Et ça a fait sens pour notre projet. Le modèle de poêle de masse qui est proposé, il est sur le principe de low-tech et sur le principe de la mise à disposition de tout le monde. Chacun peut y contribuer et apporter ses compétences, et c'est vraiment le groupe de tous ceux qui ont eu envie d'investir du temps dessus, qui ont fait émerger le projet comme il est aujourd'hui, qui peut être très détaillé avec un modèle 3D mis à disposition gratuitement sur le site internet Oxalibre. Aujourd'hui, on sait dans les statistiques qu'il y a plus de 1100 poêles de masse qui ont été réalisées et qui placeraient le poêle de masse Oxalibre autoconstruit comme le premier poêlier de France. Après la réalisation de toutes les formations Oxalis, je me suis rendu compte que l'association était sur le territoire auquel je portais mon projet. Et donc pour moi, ça a fait sens en termes de valeur, étant donné tout ce que l'association m'avait apporté au moment où j'en avais besoin sur mon chemin de vie. J'ai eu envie de redonner ce temps, ces compétences à l'association en m'engageant dans le conseil d'administration. Ce qui me plaît dans l'association Oxalis, c'est que je retrouve des valeurs que j'ai l'impression qu'on a perdues dans notre société suite aux deux grandes guerres mondiales, où chaque corps de ferme était construit, je pense, par un village, par une famille, où il y avait de l'entraide et où chacun allait aider l'autre sur son bâtiment. L'histoire nous a fait perdre ces techniques, ces savoir-faire pour différentes raisons, parce que certains sont morts à la guerre, tout simplement. Et donc là, on retrouve ce partage de savoir-faire de personnes qui ont déjà réalisé et qui transmettent aux autres leur savoir-faire pour que chacun puisse mener à bien ses projets. « L'association Oxalis a vraiment une vocation à vouloir rester ancrée sur son territoire. En dépit de ça, il s'avère que lors des stages, des formations qui sont proposées, il y a des personnes de l'ensemble de la francophonie qui peuvent venir, montrant un véritable besoin dans chaque territoire que ce genre de structure existe, avec ses propres identités, caractères.
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1: Un jour, un poème sur Radio Albigès. Tu es physicien, poète, montreur d'âme. As-tu des maîtres à penser? Un dieu où les choses sont ce qu'elles sont, absentes de transcendance par argument de la raison. Rester à penser que ces humbles et multiples vies, qui ont toute forme, sont plus incroyables les unes que les autres. Notre regard de tous les jours les banalise, et pourtant, pensez-le, un instant, un peu. C'est quand même fabuleux. Foin de raison, la question de l'origine reste bien un mystère à ruminer. Et tous les mots, peu importe la langue, comment la transcrire dans des formules mathématiques? Il est un en deçà, comme un au-delà, que notre esprit n'atteint pas. Comment arriver à ce point de départ, avoir dans les gènes l'intransmissible, la question de l'origine? On voudrait savoir ce qui s'est passé dans le passé, pour comprendre, envisager le futur. L'univers, c'est hors mesure, il échappe à nos yeux. Et au plus loin que nous allions, avec l'outil télescope, cet infini est hors de portée. Et ce Big Bang, qui fait bing dans nos cerveaux, un cerveau pour essayer de comprendre des dizaines de milliards d'années, je dis le nôtre, disons quelques-uns. Avant cette formation, c'était quoi le rien? Le rien, dans notre langue à nous, dans ce qu'elle entend, en raison, c'est folie. Du rien, on ne peut rien faire, sinon tourner autour du pot, comme la Terre tourne autour du Soleil.
2: C'était Un jour un poème, Christian Taroux.

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0: toute leur répondeur, à 12 et 18 heures, temps commun lundi.
1: Ah bon? Ben c'est bien sûr Radio Habitless, en ligne ou en podcast?
0: Ouais, ouais, c'est pas grand-chose. C'est insuffisant, presque insignifiant.
1: Ben alors ça fait quoi?
0: Ça fait pas la vaisselle, encore moins le printemps. 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
2: Bonjour, c'est Franck et Morissette, voilà, de la Panouse. On voulait te remercier pour la soirée, on a trouvé super. On a trouvé les deux soirées super. On voulait te remercier. Vous nous avez fait rêver et ça a été génial. Allez, on vous fait des gros, gros bisous à tous et passez une bonne semaine. Bisous à tous.
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0: 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Bienvenue à l'écoute de cette nouvelle émission Tarn Cœur d'Occitanie avec donc, comme le dit le générique, le conseil départemental du Tarn sur les bonnes ondes des radios Air d'Autan et aussi Air d'Autan Gaillac. Uei sous din les studios des radios Air d'Autan, tsa ya lou remeji, Rémi à la technique, lou bounsoun et lou melsej anel. À mon costat, à mes côtés, Catherine Rabou. Bounsoun, bonjour.
1: Bounsoun.
0: Merci d'être là, Catherine Rabou. On le rappelle, conseil

0: Conseillère départementale élue à l'Occitan et à la lecture publique, à Custat, Philippe Sourd. Bonsoir.
1: Bonsoir.
0: Philippe Sourd, chargé de mission Occitan pour le département du Tarn. Et oui, on a un service Occitan au département et on est bien chanceux, car ce n'est pas le cas de tous les départements. Et puis, Uei a ben une combidate, Jordi Labouisse. Bonsoir.
2: Bonjour.
0: Merci de chez Aki Jordi Labouisse, ou en français c'est Georges Labouisse, qui est notre combidat, notre invité du jour pour cette émission Tarn Cœur d'Occitanie, car Jordi Labouisse est un puits sans fond de connaissances. Il nous vient de Toulouse, mais nous fait le plaisir de venir de plus en plus régulièrement dans les studios de Radio Herlotan, car nous souhaitons pouvoir partager toutes ces connaissances, pas toutes, on n'y arrivera pas, mais en tout cas pas mal de ces connaissances sur les ondes de Tarn Cœur d'Occitanie, et puis aussi sur d'autres émissions, on en parlera bientôt. Jordi Labouisse, donc et dites que c'est de Toulouse, mais en fait non, vous n'êtes pas vraiment de
2: d'abord,
0: Toulouse.
2: D'abord il y a Toulouse, mais c'est une escute à Bilomu, Sustar.
0: À Bilomul Sustar. Et donc, c'est ici qu'on vous a vu naître. Maintenant, vous êtes à Toulouse, mais vous êtes, je pense, plutôt voyageur, et aussi voyageur autant géographiquement que, j'ai envie de dire, que dans votre vie, dans vos engagements. On va parler avec vous de votre engagement pour l'Occitan, de votre engagement pour l'histoire, de votre engagement pour la culture. D'abord, on peut revenir peut-être brièvement sur vos débuts, vos engagements qui ont été forts et très présents dans votre parcours au niveau politique et syndical. Donc, politiquement, déjà, vous vous êtes engagé très tôt, Jordi Labouisse.
2: Oui, en fait, il faut dire que je me suis engagé déjà à ma naissance, en quelque sorte. Je suis né il y a très longtemps, 1940, début de la guerre, chez mes grands-parents maternels. Et mon grand-père était engagé au Parti radical de l'époque, et donc il était même secrétaire général. Et j'ai vu passer chez mes grands-parents beaucoup de gens, de ministres, et même un président du conseil, par exemple Brugès Monoury, en 1957, vous voyez.
0: Alors donc, c'est un peu loin de nous, du coup, quand vous dites Parti radical, ça correspond à quoi? Parce que maintenant, quand on entend aujourd'hui Parti radical, ça peut peut-être faire un peu peur et donner des idées qui seraient fausses.
2: Le Parti radical de gauche, disons. On pourrait dire ça.
0: Oui. Voilà. Donc là, c'est les années 50.
2: Les années 50, voilà. Ça a été le parti après de Mendès France. Donc, et là, j'ai vu donc défiler pas mal de monde. J'ai commencé à m'intéresser à tous ces problèmes-là. Je dirais sur le trottoir. Parce qu'à l'époque, en particulier l'été, les gens sortaient devant la porte avec une chaise et discutaient. D'un côté, il y avait les femmes qui parlaient de chiffon, en quelque sorte. Et puis, à droite, il y avait les hommes qui parlaient de politique.
0: C'était les réseaux sociaux de l'époque.
2: Tout à fait, voilà.
0: La carrière.
2: Il n'y avait pas la télé encore à l'époque. Et donc, moi, j'étais assis sur le trottoir à les écouter. Ça me faisait marrer d'entendre mon grand-père et ses amis du Parti radical qui parlaient de la politique de la journée. Mais ils n'étaient jamais d'accord entre eux. Donc, c'était des disputes pas possibles. Ça me faisait rigoler, quoi. J'ai commencé à m'intéresser à la politique comme ça, voilà.
0: Alors, ça vous faisait rigoler, mais ça vous a donné aussi tout un background, si on fait une émission multilingue, mais en tout cas j'arrive pas à trouver de mots en français, tout un bagage en fait de connaissances et d'ouverture sur la vie politique.
2: Tout à fait, oui.
0: Et donc après cet engagement, vous l'avez poursuivi?
2: Oui, tout à fait. Après j'ai adhéré à une époque où Michel Rocard dirigeait le PSU. Lors d'un congrès à Toulouse où il a défini la politique sur le fédéralisme, l'autogestion en particulier, ce qui m'avait bien intéressé. Et j'ai adhéré à ce moment-là au PSU pour ça. Et ensuite, j'ai connu Marcel Tourelle du Tarn-et-Garonne, qui a ouvert la librairie Occitania, rue du Thor à Toulouse. Et Marcel Tourelle donc, était le secrétaire général du PSU pour le département du Tarn-et-Garonne. Et donc, c'est avec lui que je me suis engagé après dans cette voie politique, quoi. En même temps, d'ailleurs, j'étais engagé syndical à CFDT à l'époque, surtout après mai 68. Donc voilà, j'ai été élu à l'Académie de Toulouse pour la défense de mes collègues sur le plan syndical.
0: Qu'est-ce qui vous portait vraiment dans cet engagement politique et syndical à vous ? C'était quoi votre l'énergie qui vous portait pour cet engagement-là ?
2: C'était la défense des intérêts de mes collègues, quoi, essentiellement. Et puis c'était surtout pour la démocratie. Quand je croyais beaucoup, je crois encore, bien sûr, même si c'est mis en cause par pas mal de monde actuellement.
0: Et à l'époque, parce que c'est vrai que souvent on dit bah, maintenant, la démocratie est en danger. Vous aviez l'impression qu'à l'époque, elle ne l'était pas ? Est-ce qu'elle est davantage en danger aujourd'hui ?
2: Oui, elle était en danger aussi à l'époque. À l'époque, c'était la guerre d'Algérie, l'OAS et compagnie. C'était pas facile non plus. Hein. Mm. C'est sûr, elle était très en danger.
0: Oui.
2: D'ailleurs, j'ai un souvenir à ce sujet-là. Le dernier souvenir, c'était en décembre 1957. Pouchet Mounouri, qui était à l'époque président du Conseil, c'est-à-dire Premier ministre de l'époque, il est passé chez mon grand-père en revenant d'Algérie pour faire le bilan de son voyage. Il dit à mon grand-père, vous savez, la République est foutue. Alors pour mon grand-père, qui était un vieux militant de gauche de la Troisième République, ça a été terrible pour lui. Mm. Je me rappelle qu'il a... Il a fichu un abattage politique en disant mais qu'est-ce que vous avez foutu pendant tout ce temps, gouvernement, moitié occitan, moitié français, ça me faisait rigoler, évidemment. Mais voilà. Et donc, c'est vrai que 6 mois après, c'était le coup d'État du 13 mai 1958 à Alger. Mm. Donc, une époque très difficile, oui, que j'ai vécu, moi, en tant qu'élève au lycée Montauban, en terminale.
0: Ça me fait penser à ce propos. Au formidable travail mené par l'Institut Occitan d'Aveyron de collectage de témoignages de personnes qui parlent langue occitane, qui s'appelle l'EIFATS, parce que à toutes les personnes qui parlent le patois ou la langue occitane, qui ont fait la guerre d'Algérie, appelés à ce moment les événements, ils disaient toutes « Ah, moi, l'EIFATS ». Et très très beau collectage en Languedoc, en Occita, sur la guerre d'Algérie, à retrouver auprès de l'Institut Occitan d'Aveyron. C'était la petite parenthèse. Voilà en tout cas pour votre engagement dans les grandes lignes politiques et syndicales. On va davantage s'attacher avec vous, Jordi Labouis, à votre engagement au niveau culturel, historique et bien sûr solide et per la langue occitane. Mais semble que tout a commencé comme une MJC, Jacques, à un niveau culturel.
2: Oui, j'ai été président de la MJC du Pont des Demoiselles à Toulouse à une époque, dans les années 70-80. Une MJC qui était très marquée sur le plan culturel en faveur de l'Occitan. C'est là qu'ont commencé les premiers bals occitans de la région. C'est là que se sont formés la plupart des grands groupes comme, par exemple, l'Ojas. Il y avait Perlin-Bembem Folk, qui était connu un peu partout à l'époque. C'est là qu'ils se sont formés tous. Donc, moi, j'étais président de cette MJC. Donc, voilà, j'ai commencé comme ça à m'intéresser à la culture occitane et au bal occitan, bien sûr, qui avait lieu tous les jeudis, d'ailleurs.
0: D'accord, donc ils existent toujours, ces bals occitans, mais ils sont mensuels.
2: Ils sont mensuels, voilà.
0: À l'époque, ils étaient hebdomadaires.
2: Tout à fait.
0: Il y avait du monde à ces bals occitans, avec la MJC.
2: Aujourd'hui, il y a un bal tous les premiers jeudis du mois. Et là, la moyenne d'âge, c'est entre 20 et 25 ans, quoi. Oui. Moins de 30 ans, quoi.
0: Il y a un vrai regain d'intérêt pour les bals occitans par
2: je suis plus que la génération. Vraiment le plus vieux pratiquement, voilà.
0: Très bien. La MJC des Ponts des Demoiselles et ces bals occitans qui existent toujours. Oui. Donc vous étiez le président, hein, c'est ça, de la MJC des Ponts des...
2: 75-80, quoi.
0: D'accord. Et après avoir été président, vous êtes resté en lien avec cette MJC ?
2: Ah oui, j'y vais toujours. Hein. J'y vais encore, même si je danse beaucoup moins, j'y vais toujours.
0: Vous avez été également, c'est une part importante de votre vie, enseignant.
2: Oui, j'ai été enseignant. Alors, j'ai un peu tout fait. J'ai été enseignant. J'ai commencé par les terminales, en histoire, latin, français. Et puis, j'ai terminé par le CME2. J'ai fait l'inverse de certains. Je suis parti d'en haut, je suis descendu. Mais c'est un choix personnel. Parce que j'ai été enseignant aussi en Allemagne, pendant mon service militaire. J'ai occupé l'Allemagne. À l'époque, c'était en 62. On ne se rend pas compte aujourd'hui, mais nous étions encore en occupation en 62-63 en Allemagne. Une occupation quand même qui était légère, qui était douce, hein, tranquille. Mais en fait, j'étais enseignant là-bas pour les enfants des militaires français. C'était vraiment... J'avais la plague, quoi, en quelque sorte, parce que pendant que mes collègues faisaient les imbéciles avec Il faisait des manœuvres. Moi, je faisais la classe, j'étais bien tranquille.
0: Je passe le relais à Catherine Rabou, qui a pas mal de questions pour vous. On ne pourra peut-être pas toutes les poser, mais je suis sûre qu'elle en a déjà quelques-unes sous le coude.
1: Oui, alors effectivement, on a vu que ce bagage, ce sac à dos, il est bien rempli. Il est rempli avec toute l'histoire de la jeunesse et de la politique, avec l'enseignement qui fait partie du métier. Et l'Occitan là-dedans, qu'est-ce qu'il est pour vous ? Est-ce que c'est uniquement une langue ? Est-ce que c'est une façon de vivre ? Est-ce que c'est une... Qu'est-ce que ça représente pour vous ?
2: L'Occitan, je le tiens à la fois de ma famille, de mes grands-parents, mais aussi du lycée. J'étais au lycée à Montauban. Et au lycée à Montauban, j'ai eu deux enseignants extraordinaires, en 7e et en 5e, qui nous apprenaient le français à partir de l'Occitan. Donc j'ai commencé à m'intéresser comme ça. Ensuite, bon, pour moi, l'Occitan, bon, c'est ma langue maternelle, en fait. Je suis né là-dedans. Je suis venu au français après par l'école. Sinon,
0: vous avez été élevé Bressat en langue nostra.
2: Exacto.
1: Une calandrette naturelle.
2: Tout à fait, oui. À l'époque, c'était des enseignants qui n'étaient pas. Ils n'avaient pas été formés pour ça. Nous sommes dans le temps des Garonne, là-bas, à Montauban. Donc, c'était des gens du coin, disons, d'origine paysanne. Et donc, pour eux, c'était naturel, quoi.
0: Oui, ce n'était pas comme aujourd'hui, on a des enseignants, instituteurs, enseignants, professeurs d'occitan. Ah, c'était des professeurs qui utilisaient leurs ressources personnelles de la langue occitane et de la culture occitane dans leur enseignement.
2: Oui.
1: Et est-ce que ça vous fait peur que cette langue puisse un jour se taire ?
2: Malheureusement, oui, je ne suis pas très optimiste à ce sujet-là. Parce que là, bon, les locuteurs normaux, enfin, naturels, disparaissent les uns après les autres. Je vois ceux de ma génération qui s'en vont aussi. Je suis un des derniers, pratiquement. Et encore que je ne pratique pas l'occitan comme le pratiquaient mes parents ou mes grands-parents. Alors maintenant, si on ne passe pas par l'école, je pense que c'est fichu. Donc là, l'école est très importante pour transmettre.
0: Eh oui, quand on n'a plus la famille n'est plus un noyau de transmission.
2: Tout à fait, oui.
0: Donc il faut trouver des structures relais. Effectivement, l'éducation est... un outil clé pour l'enseignement.
2: Il y a un effort très important à faire là-dessus. Je ne sais pas si les pouvoirs publics s'en rendent compte. J'ai l'impression que la plupart, ils sont un peu indifférents. Quoi. C'est dommage.
0: J'ai l'impression que dans le département du Tarn, au niveau de l'enseignement, autant dans le niveau du soutien du département que des écoles associatives, on a un département qui a quand même conscience et... qui a quand même pas mal de propositions pédagogiques autour de la langue occitane, non, Philippe Sourd ?
3: Oui, il y a une volonté politique de le soutenir. La problématique, ce sont les compétences fixées par la loi, c'est-à-dire que c'est une compétence d'État et non pas des départements. Donc, malgré les initiatives, le soutien et la présence du département du Tarn auprès des associations, des acteurs éducatifs sur l'occitan, nos marges de manœuvre sont extrêmement faibles, comme tous les autres départements. Mmh. Mais il y a une volonté politique, effectivement, oui. qui a porté ses fruits. Et là, nous sommes justement, nous travaillons avec l'Office public de la langue occitane, le ministère de l'Éducation nationale et les régions Occitanie et Nouvelle-Aquitaine pour la future convention pour l'enseignement de l'occitan. Qui devrait avoir lieu en 2026, qui devrait être signé. Donc nous sommes toujours présents, mais nos capacités d'action restent encadrées pour l'instant par la loi telle qu'elle est fixée.
0: Qui fait que l'occitan est une compétence de l'État et non pas une compétence obligatoire pour les départements. Si les départements le prennent en charge, c'est dans le cadre d'une politique volontariste.
3: Tout à fait.
0: Très bien, parce que vous auriez d'autres questions. Le temps passe vite, on est à peu près à mi-chemin de notre émission, donc on a encore un petit quart d'heure ensemble. On vous rappelle que vous êtes à l'écoute de l'émission Tarn Cœur d'Occitanie avec le conseil départemental du Tarn, la mission Occitan qui est présente avec Catherine Rabou et Philippe Sourd et que notre invité pour cette émission est Georges Labouisse, historien et personne engagée pour l'histoire et pour l'Occitan. Je vous laisse la parole.
1: Alors justement, avec votre regard extérieur, quel pourrait être notre rôle à nous élus, donc chargés des missions en Occitan, moi conseillère départementale en charge de l'Occitan, qu'est-ce qu'on pourrait faire pour... est-ce que vous auriez des idées pour nous accompagner sur notre mission et pour faire en sorte que de faire que l'Occitan soit encore plus présent dans notre vie de tous les jours?
2: C'est assez difficile. Parce que je sais pas. À part l'école, je vois pas ce qu'on pourrait faire.
0: Les médias.
2: Les médias, oui. Il y a les médias.
0: J'ai envie de dire. Mais vous y êtes.
2: Il y a aussi l'enseignement de l'histoire. Par exemple, l'Occitane, qui n'est pas du tout connu. Et ça, je pense que c'est un point très important. Parce que si on ne sait pas d'où l'on vient, on ne peut pas savoir où on va. Hein.
0: Il faut des racines pour avoir des ailes.
2: Et tout s'enchaîne dans l'histoire. Tout s'enchaîne. Donc, moi, j'ai eu la chance d'avoir des profs d'histoire encore une fois à Montauban, un pays paysan. En particulier, un des profs auquel je dois beaucoup, c'est Daniel Ligou, qui est le grand historien de Montauban, qui est décédé maintenant depuis quelques années, qui m'a vraiment formé là-dessus. Je me souviens que j'étais en troisième, il m'avait envoyé à Villemur voir les archives pour chercher les cahiers de doléances de 1789. Que je ne l'ai pas trouvé, elles ont disparu. J'ai trouvé d'autres délibérations qui étaient extraordinaires. J'ai commencé mon travail d'historien comme ça, en troisième, grâce à Daniel Ligou.
0: Donc l'enseignement.
1: Et quand vous voyez les jeunes aujourd'hui, est-ce que vous voyez une perte ou est-ce que vous voyez une transformation? C'est-à-dire que nos ados, nos jeunes ont une vie complètement différente. Comment peut-on faire justement pour les accrocher à tout ça et pour
2: Bien là, si la famille n'est pas dans le bain, ce sera difficile. Mais c'est l'école qui doit prendre le relais dans ce cas-là. Comme moi j'ai été sensibilisé par ma famille au départ, mais aussi surtout par l'école, par le lycée. Donc si les profs sont sensibles à l'enseignement de l'histoire, de la culture, de l'Occitan, ça ira très bien. Mais sinon, s'ils sont indifférents, il n'y aura pas d'avenir, quoi.
0: Philippe ?
3: Oui, mais outre l'école et l'aspect purement linguistique, est-ce qu'il y a justement d'autres initiatives, d'autres secteurs comme, je ne sais pas, l'économie, le tourisme ? Nous parlions tout à l'heure de l'entreprise occitane Macarel, de la librairie occitane de Rue du Thor. Il y a beaucoup d'acteurs dans différents secteurs. Il y a beaucoup d'atouts, par exemple au niveau thérapeutique, dans les EHPAD, au niveau du bilinguisme précoce. Est-ce que outre l'aspect linguistique, est-ce qu'il y a
2: Il y a aussi tous les milieux culturels qui peuvent donner un coup de main, les MJC en particulier.
0: Malheureusement, je n'ai pas l'impression que ce soit une période très faste pour les MJC non plus.
2: Mais non, avec les suppressions de subventions, ça devient très inquiétant. Je le vois, moi, à Toulouse, c'est vraiment dramatique même, sur le plan culturel.
0: Mais effectivement, Philippe Sourd mentionnait les bienfaits. D'ailleurs, avec le département du Tarn, il y avait eu tout un travail, un projet mené pour essayer de donner quelques bases de langue occitane à utiliser avec les résidents d'EHPAD.
2: Oui,
0: pour solliciter un petit peu plus leur mémoire, car cette langue fait appel à une mémoire qu'ils ont et souvent qui refait surface assez facilement. Et donc aussi favoriser les liens intergénérationnels entre ces résidents d'EHPAD ou pas, hein, peut-être certains ne sont pas en EHPAD, en tout cas des générations d'anciens, les mettre en lien avec des générations plus jeunes pour susciter des échanges comme ça. Ça peut être, c'est déjà quelque chose qui se fait, je sais, par exemple dans le Tarn, à Lavore, avec les pattes de Lavore et la calandrette, par exemple.
2: Oui.
0: Bon, j'ai l'impression que dans le Tarn, on a la chance d'avoir, même si on peut toujours faire mieux, un petit pied, un petit orteil dans un petit peu chacun des structures, en tout cas des éléments clés, l'enseignement, la solidarité, l'enfance, la culture, le tourisme, effectivement. D'ailleurs, la marque territoriale Tarn Cœur d'Occitanie également, qui est là pour mettre en valeur les acteurs aussi économiques qui mettent en valeur la langue et la culture occitane.
2: Tout à fait, oui.
3: Nous avions d'abord, déjà aussi reçu l'entreprise Boudu, ici, qui est adhérente à la marque Tarn Cœur d'Occitanie. une adhérente. Et voilà, l'objectif, il est là. C'est-à-dire qu'on aide des entreprises à s'emparer de l'Occitan pour développer l'attractivité de leurs produits ou de leurs services. Et comme effet secondaire, il y a une valorisation, une transmission, une conscientisation de ce qu'est le patrimoine occitan.
0: Mmh. Effectivement.
1: Si vous deviez transmettre une seule chose, alors une image, une idée, un mot, à quelqu'un qui n'y connaît rien en occitan, ce serait quoi ?
2: Déjà, on peut faire appel à l'origine du nom de la personne ou des noms de lieux. Par exemple, si je prends mon nom, la Bouisse, c'est la Bouisse, l'occitan. Ça veut dire un lieu planté de buis. La Bouisse, c'est le buis. La Bouisse, c'est un lieu planté de buis, un buisson, enfin, un bois de buis, etc. Je crois que c'est déjà, si on dit aux gens, bon, quelle est l'origine de votre nom, ils vont vous répondre, c'est français. Vous pouvez très bien expliquer l'origine qui est différente. Je vois autour de moi, tous les gens que je connais, tous les noms sont d'origine occitane, autour de moi, tous, pratiquement. Mais je ne le savais pas.
1: Nom de Noc.
0: Et pour le savoir, tout à fait, merci Catherine Rabout, j'allais y venir, effectivement, la passerelle, la transition est toute trouvée avec l'émission Nom de Noc que l'on réalise ensemble et qui permet aux auditeurs et aux auditrices de découvrir l'origine des noms de lieux, de familles, de communes, mais aussi d'expressions et de vocabulaire de langue française grâce à l'occitan, effectivement. On n'a pas parlé, et pourtant, même si on en a parlé un petit peu de façon transversale, mais de votre passion pour l'histoire, vous essayez de transmettre le plus que possible, notamment à travers, vous l'avez fait aussi à travers votre métier d'enseignant, mais aussi avec la création d'Infoc et aussi de brochures, de livres autour de l'histoire d'Occitanie. C'est quelque chose qui est très important pour vous de peut-être rétablir des oublis que l'histoire, malheureusement, a mis sur notre histoire occitane.
2: Moi, je suis arrivé à l'histoire, après mes études, bien sûr, par l'archéologie, et justement dans le Tarn, ici. On avait créé à Villemur une association qui s'appelait Archéospéléo Club de Villemur, et dans ce cadre-là, on nous avait signalé un souterrain du côté de Salvagnac. On ne savait pas ce que c'était, bien sûr. On y va, on commence un peu à gratter, tout ça. On trouve des poteries grises. Qu'est-ce que c'est ? Et on m'a envoyé à ce moment-là voir quelqu'un de formidable à Albi, qui s'appelait Jean Lautier. Jean Lautier, c'était le responsable de la préhistoire et de l'archéologie pour le département du Tarn. Et donc, un type charmant qui m'a vraiment formé à l'archéologie, expliquer de ce que c'était ces souterrains, d'où ils venaient, tout ça. Et il m'a accordé l'autorisation de faire des fouilles. Nous avons fouillé pendant 2 ans dans ce souterrain. On a découvert pas mal de choses. Bon, et à partir de là, je me suis intéressé, bien sûr, à l'histoire, surtout à partir de l'archéologie. Et donc, après ça, à la MJC du Pont des Demoiselles, nous avons créé une brochure qui s'appelait Infoc, qui est un mensuel qui paraissait donc tous les mois, pour indiquer les dates de balles, de concerts, de conférences, etc. Et moi, j'avais créé une rubrique d'archéologie et d'histoire sur cette revue, qui a duré pendant 20 ans. Maintenant, elle n'existe plus. Et là, en ce moment, je récupère tous ces articles que j'ai faits pendant 20 ans pour faire des livres, par exemple sur les Visigoths, le catharisme, etc., etc. D'ailleurs, j'ai été poussé à ça par Lou Battière, qui était l'éditeur toulousain très engagé pour l'Occitanie, qui m'a poussé à écrire ce livre sur les Visigoths, puisqu'il n'existait pas encore en France à ce moment-là, pour le grand public. Et à partir de là, j'ai continué. Et là, j'en fais à peu près 2 ou 3 par an donc, sur l'histoire d'Occitanie. Je fais aussi des conférences où les gens découvrent vraiment des choses qu'ils n'avaient pas imaginées. Parce qu'évidemment, quand on a appris l'histoire à l'école sur des manuels souvent un peu stupides, comme nos ancêtres les Gaulois, grands blonds aux yeux bleus. Comme je dis souvent, moi je suis petit, j'étais brun, maintenant je suis blanc, mais ben j'étais brun à l'époque, les yeux marrons. Est-ce que je suis vraiment gaulois ? Et à partir de là, on s'aperçoit qu'en fait, on est tous des descendants de plusieurs peuples qui se sont mélangés dans nos régions depuis la proto-histoire. Les Ligures, les Ibères, les Aquitains, etc., etc.
0: Et c'est à travers la transmission de ces connaissances-là qu'on peut combattre les extrémismes, le racisme, l'antisémitisme, enfin toutes les formes de fermeture aux autres cultures et de repli sur soi qui finalement peuvent être combattues dès le plus jeune âge avec la transmission de ce qu'est notre histoire. On a cohabité par exemple avec les Arabes pendant très longtemps.
2: Tout à fait, oui.
0: Et tout ça c'est oublié en fait. On ne sait plus qu'on a cohabité avec les Arabes ici pendant longtemps et ça s'est plutôt pas trop mal passé.
2: Mais quand on voit tous les peuples qui ont vécu chez nous, déjà avant l'arrivée des Romains, déjà, que nous sommes un mélange de tout ça, on s'aperçoit que nous sommes tous des descendants d'émigrés, immigrés, comme je dis. Et donc, de la première à la centième génération, on est tous issus d'un mélange de tous ces peuples-là.
0: Sans quoi nous ne serons pas ce que nous sommes.
2: Tout à fait, oui.
0: Il nous reste, mes chers amis radiophoniques, à peine moins de 2 minutes pour cette émission. Avant de vous donner le mot de la fin à tous les trois, je tenais à mentionner que prochainement, nous allons proposer une nouvelle chronique sur Radio Erdotan et Erdotan Gaillac avec Jordi Labouisse, qui nous fait le plaisir de venir plus régulièrement en studio pour l'enregistrer, qui vous proposera de découvrir ou de redécouvrir l'histoire, notre histoire occitane. Et ça s'appelle « Il était une fois l'Occitanie ». C'est à venir très prochainement sur nos ondes. Catherine Rabou, une dernière question, un dernier commentaire, un dernier mot pour cette émission.
1: Non, juste un commentaire. On comprend effectivement que l'histoire et la langue occitane ne sont pas derrière nous. En tout cas, on veut y croire. Elles sont là, bien vivantes. Bon, il faut un peu tendre l'oreille aujourd'hui. Quelquefois, il faut aller le chercher. Mais on veut croire que cette langue-là, on continuera à l'entendre longtemps.
0: Gardarin la lingua. Oh. Grand merci. Merci Philippe Sour. Azimbetso de dire qui comme mai avant de clava.
3: Juste de dire que l'Occitan, c'est avant d'être un moyen de justification, de revendication, c'est un moyen de compréhension.
0: Tout à fait.
3: Comme vient de l'expliquer Jordi Labouisse.
0: A cos pladits. Sordi la buisse, vous voulez dire qui comme mai avance des clabas qu'est l'émission?
2: Quand vous allez dire, mais moi je dis que il faut surtout appuyer sur l'histoire d'Occitanie, de voir un peu tout ce qui s'est passé depuis le paléolithique jusqu'à nos jours. C'est ce que j'essaie de faire, qu'on essaiera de faire dans les prochaines émissions donc sur l'histoire. La langue est liée à l'histoire, donc. Il faut taper là-dessus, quoi.
0: Gardarin la lingue, gardarin l'histoire et gardarin tarn cœur d'Occitanie. Grand merci à toutes les stress par laquelle poulie d'émission. Merci à Rémeji à la technique et à Coquebé par tarn cœur d'Occitanie. 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

0: Eh bien le bonjour, bonsoir à toutes. Aujourd'hui, on a le plaisir de rencontrer Boris de la brasserie Margot, située du côté de la zone d'activité Mon Plaisir à Albi, tout à côté de la VOA, une brasserie locale donc gérée par Boris depuis bientôt 10 ans. Salut Boris.
1: Bonjour tout le monde, bonjour les auditeurs.
0: Merci de nous accueillir ici dans ta brasserie qu'on va pouvoir visiter. Une brasserie qui est aussi un lieu culturel où tu organises des événements comme des concerts ou des soirées jeux. Avant d'en savoir un peu plus sur cette brasserie, quel est un peu ton parcours qui t'a apporté jusqu'à devenir brasseur, maître brasseur, je crois qu'on dit.
1: D'accord, maître brasseur, c'est quand on a 10 ans de brassage et c'est bientôt mon cas. Donc pour l'instant, je suis encore artisan brasseur, dans un an à peu près maître brasseur. Mon parcours, en fait, j'étais d'abord dans l'administration il y a une dizaine d'années, un peu plus de 10 ans. Suite à une sorte de burn-out ou de ras-le-bol, je me suis reconverti, on va dire. J'étais déjà brasseur amateur pendant 4 ans. Et donc, j'ai sauté le pas, j'ai franchi la ligne, je crée ma petite entreprise. Et la brasserie est née comme ça, d'abord avec des cuves de 20 litres et aujourd'hui deux fermenteurs de 2000 litres. Et puis, voilà, un système assez rustique, artisanal, mais qui fonctionne assez bien.
0: Des brasseries locales, il y en a de plus en plus. C'était il y a 10 ans, quel était un peu justement le paysage des brasseries locales il y a 10 ans dans le Tarn, à Albi, puisque tu es albigeois.
1: Alors non, je ne suis pas originaire du Tarn, je suis originaire du Sud-Est. Et avant de m'installer dans le Tarn, j'étais quelques années à Toulouse. Et ensuite, on s'est installé à Gaillac. Et je me suis installé à Albi parce que c'est ici que j'ai trouvé le meilleur accueil pour créer la brasserie. Et donc effectivement, il y a 10 ans, on n'était pas très nombreux. La mode de la brasserie artisanale commençait. On était 6 à peu près. Et aujourd'hui, je ne tiens pas un compte très précis, aujourd'hui on est une vingtaine, avec des nouvelles brasseries qui s'ouvrent et quelques-unes qui ferment également parce que le temps est un petit peu plus à la crise. Mais voilà, c'est encore un secteur très dynamique vu la quantité de brasseries qu'il y a. Il y a une belle diversité d'offres de bières artisanales sur le département. Et l'engouement du public est toujours là. Voilà.
0: Tu nous parles de bière artisanale. Alors, c'est quoi une bière artisanale comparée aux autres bières, hein, ou bières commerciales, c'est ça? Qu'est-ce qu'on peut dire?
1: Alors, déjà, une bière artisanale, chacun peut y apporter sa propre définition. Il y a, bien entendu, sur le plan juridique, une question de volume. Une bière artisanale, c'est une brasserie artisanale. C'est une brasserie qui va produire par an moins de 200 000 hectos. Donc ça veut dire énormément de brasseries. On est très peu en brasserie artisanale à atteindre ce volume-là. Donc voilà, ça c'est juste une définition juridique. Ensuite, ça va peut-être être plus une question de processus de brassage, sans additifs par exemple, ou avec un système de cuverie assez simple, assez rustique en tout cas comme moi. Il y a également l'indépendance. On ne dépend pas de groupes financiers, d'actionnaires. Voilà, on choisit nous-mêmes nos propres recettes. On définit nous-mêmes notre propre stratégie de commerce. On essaie de favoriser les circuits courts. Moi, par exemple, j'évite les grandes surfaces. Je favorise vraiment la vente sur place à travers des marchés hebdomadaires ou des événements comme les marchés de Noël ou comme les marchés nocturnes, ou la vente sur place à la brasserie et au bar. Voilà. Chacun à peu près à sa propre définition. Moi, c'est la rusticité, la simplicité dans le processus de fabrication. Je me refuse à ajouter des arômes naturels, des arômes artificiels. J'essaie de favoriser aussi les matières premières locales. Par exemple, les céréales que j'utilise viennent en grande partie du Tarn, sont maltées à Saint-Sulpice. C'est comme ça que j'ai défini moi une brasserie artisanale.
0: Local, simple et rustique pour la brasserie Margot. Donc là, on est vraiment au cœur de la brasserie. À quelques mètres de nous, il y a les cuves. Est-ce que tu peux nous parler de comment on fabrique la bière? Tu en as déjà un peu parlé avec le malt et tout ça, mais concrètement, comment on fabrique la bière? On peut même aller voir, sentir, écouter.
1: Ouais. Alors en fait, fabriquer de la bière, c'est quand même assez simple. Ici, il n'y a que 4 ingrédients de base. L'eau, bien entendu. Ensuite, les céréales, l'orge maltée qui va servir à donner la couleur, le goût des céréales et l'alcool également, parce que c'est dans ces céréales qu'on va trouver le sucre, enfin l'amidon et le sucre qui vont être transformés en alcool. Ensuite, on a le houblon, qui est une plante aromatique qui va servir à, entre guillemets, à épicer la bière. Elle a aussi des vertus de conservation. Et bien entendu, la levure qui va transformer tout ce petit beau monde en bière, en alcool, en CO2. Et voilà. Et ensuite, il faut aussi de la patience pour permettre aux levures de bien travailler, de transformer ce sucre en bière. Et de l'eau, oui. Alors moi, c'est l'eau du réseau d'Albi qui est parfaite pour ça.
0: Alors en fait, j'ai l'impression qu'il ne faut pas forcément beaucoup d'équipements. C'est assez, comme tu dis, assez simple au niveau des équipements.
1: Au niveau des équipements, ça peut aller du très simple, comme moi, où j'utilise par exemple d'anciens tanks à lait reconvertis en cuve de brassage, cuve de filtration. Donc c'est un procédé assez simple puisque je vais juste chauffer l'eau en amont, la mélanger ensuite avec les céréales et ne plus rien faire pendant 1h30, 2h, le temps que la transformation amidon sucre se fasse. Mais on pourrait aussi partir sur du matériel beaucoup plus compliqué, beaucoup plus automatisé, comme certaines brasseries artisanales le font, où on appuie sur 2 ou 3 boutons, le programme ensuite fait le reste. Moi, j'attache beaucoup d'importance à être au contact avec la matière première, notamment les céréales. J'adore brasser à la main avec ce qu'on appelle un fourquet, c'est un ustensile en bois qui sert à mélanger. J'adore sentir l'odeur quand je suis au-dessus de la cuve, de l'eau chaude mélangée avec ces céréales. Et pour rien au monde, même si j'avais le budget, je ne changerais ce procédé. Il est ensuite, en plus, assez peu énergivore, puisqu'une fois qu'on a chauffé l'eau, pendant 2 heures, on laisse l'infusion opérer. Pas besoin de rajouter de la chauffe pour maintenir la température. Les cuves le font très bien.
0: On va y aller voir la cuve et le fourquet, ouais. Puisque... Hop. Nous, on le voit, nos auditeurs vont un peu moins, mais ils vont l'entendre, donc ce fourquet.
1: Donc le fourquet, c'est une sorte de, comment dire, de pelle ou de râteau, comment dire, qui va servir à bien mélanger l'eau chaude avec les céréales. Donc le mien, il a été fait sur mesure. Il est un petit peu gros et un petit peu lourd, mais au moins, il est solide. Et donc, c'est du hêtre. C'est un bois qui est adapté au contact avec les denrées alimentaires. Et il est aussi imputrescible et puis il est increvable, quoi.
0: Donc tu mélanges les céréales, c'est-à-dire le malt et le houblon.
1: Ouais. Alors non, le houblon vient beaucoup plus tard, vient en phase d'ébullition. Là, je mélange juste les céréales avec l'eau chaude. Ce mélange va permettre aux enzymes qui sont contenues dans le malt, dans la céréale maltée, donc ces enzymes vont transformer l'amidon en sucre pendant cette opération. Et ensuite, ce sucre est nécessaire pendant la fermentation pour être transformé en CO2. Le houblon dont tu parles, cette plante qui va servir à aromatiser la bière, mais aussi à lui donner un petit peu d'amertume, est ajouté la plupart du temps en ébullition. On peut le mettre aussi en fermentation pour avoir plus d'arômes, mais on le met en ébullition en général pour extraire le maximum des arômes du houblon. Okay. Donc, cette période d'ébullition sert aussi à stériliser tous les ingrédients qu'on peut rajouter. Alors moi, j'aime bien rajouter aussi des ingrédients un peu originaux dans mes bières. Vous avez peut-être déjà goûté. Il y a une bière aux zestes de yuzu, il y a une bière à la sauge, une bière à la fève tonka. On rajoute ces ingrédients pendant la phase d'ébullition, parce que l'ébullition permet de les stériliser, notamment, et d'extraire aussi pas mal d'arômes. Voilà. Et donc ensuite, cette ébullition, comme on continue dans le processus de brassage, sert à stériliser le mou. Ce n'est pas encore de la bière. On parle comme pour le vin, on parle de mou. Et ensuite, ça va durer 1 heure, 1 heure et demie. C'est transféré dans un fermenteur. Donc il y a d'abord un refroidissement. Ça passe par un refroidisseur à plaque. Et donc dans le fermenteur, on y rajoute les levures. Et éventuellement aussi, on peut y rajouter encore du houblon. Et ces levures, pendant 2, 3 semaines, 4 semaines, en fonction du degré d'alcool et de la quantité de sucre, les levures vont transformer le sucre en CO2 et en alcool. Voilà. Et ensuite, on passe à l'embouteillage ou à l'enfutage. Sont les tâches les plus fastidieuses de la brasserie, je trouve.
0: Allez, toujours branché sur les ondes de Radio Albi Jazz. On est aujourd'hui en compagnie de Boris de la brasserie Margot située à Albi. Alors Boris, tu nous parles d'arômes, de goût, de saveurs. Qu'est-ce qui, selon toi, fait la spécificité de production de tes bières?
1: Donc, moi, j'aime bien faire des bières que j'ai envie de boire, déjà. Je cherche à être un petit peu original, mais pas trop non plus, pour que ça reste accessible. Et mon idée, c'est bien sûr de proposer des bières différentes que vous allez pouvoir trouver dans le côté industriel. Je ne vois pas d'intérêt à fabriquer une bière blonde, par exemple, ou une bière blanche, sans saveur particulière, sans originalité, sans trait de caractère. Donc dans mes bières, vous allez retrouver un petit peu de caractère quand même. Même la bière la plus simple, la Pale Ale blonde qui s'appelle la Rêveuse, la quantité de houblon qu'on y trouve et sa variété vont lui donner des notes assez fruitées. À côté de ça, comme je le disais tout à l'heure, je rajoute d'autres ingrédients que j'ai d'abord testés sur plus petits volumes, comme la sauge, qui est une plante aromatique, ou la fève tonka. Ça donne des notes très, très originales, mais aussi très agréables, très gourmandes à la bière. Voilà, ce sont des bières de dégustation plus que des bières de soif.
0: Et donc, ces bières, c'est le résultat, j'imagine, de tests, peut-être d'échecs, d'erreurs, comment ça se passe quand on met au point une bière?
1: C'est une idée qui peut arriver comme ça. Par exemple, la bière au yuzu, elle s'est faite autour d'une table et autour d'une glace au yuzu. Quand j'ai goûté ça pour la première fois, je me suis dit bingo, ça doit bien marcher dans une bière. Donc j'ai essayé tout de suite et c'est une des bières que je vends le mieux aujourd'hui. Moi, c'est plus trop celle que je préfère maintenant. Je suis passé sur la bière à la sauge qui a toutes mes faveurs en ce moment. C'est aussi une plante aromatique qui a été certainement utilisée grandement dans la bière, mais bien avant que le houblon apparaisse ou que soit généralisé. Le houblon, c'est une plante qu'on utilise dans la bière depuis à peu près 500 ans, peut-être un peu plus, peut-être un peu moins. Mais la bière est une boisson bien plus ancienne. Et en fonction des terroirs, on utilisait les plantes aromatiques pour les aromatiser. Et la sauge a dû en faire partie, tout comme le thym, le romarin, la myrte, la bruyère. Donc c'est un peu, si vous voulez, une sorte de remise au goût du jour d'une plante qui était utilisée auparavant dans la bière. Et donc ça donne un goût très original. Il faut aimer la sauge, bien sûr, parce que c'est assez particulier, mais ça se marie très bien avec le mélange de céréales et de levure.
0: Est-ce que ça marche direct ou est-ce que, comme je disais, des fois, il y a des phases où ouais, on se trompe, ça ne marche pas, il y a des...
1: Alors, je fais des tests d'abord sur des plus petits volumes, sur 20 litres à peu près, quand je doute de l'ingrédient. Donc, ça m'évite de mettre en l'air, de mettre au caniveau 2000 litres d'un coup. Donc oui, j'ai déjà fait quelques bières qui ne m'ont pas convaincu. J'avais essayé de faire une bière au gingembre. Le gingembre était trop présent. Moi, j'adore ça, mais je me suis dit que ça serait pas vendable. Donc, j'ai pas renouvelé l'expérience. Ça reviendra peut-être un jour en dosant un peu mieux. Mais a priori, jusqu'à présent, non. J'ai fait les tests que j'ai fait ont quasiment réussi du premier coup, à part la bière au gingembre. Voilà.
0: Okay.
1: C'est pas très très compliqué. Il suffit de tester un petit peu en amont et puis de reporter les proportions sur du plus gros volume et puis ça marche.
0: Allez, Boris de la brasserie Margot, fournisseur officiel de convivialité, on voit marqué sur ton barnum. Comment ça se passe justement avec les autres brasseries locales tarnaises?
1: Moi, j'ai pas trop de relations avec elles. Je travaille un petit peu dans mon coin. Je crois que c'est un peu le cas pour les autres. Il n'y a pas vraiment dans le Tarn beaucoup de collaboration entre brasseries. Quand il y en a, c'est vraiment marginal. Là, on travaille un peu chacun de notre côté. On essaie de survivre, entre guillemets. C'est pas toujours facile. La concurrence est quand même assez rude. Surtout que maintenant, on est une vingtaine, comme on le disait au début. Donc, c'est pour ça que moi, j'ai essayé de développer davantage la vente directe plutôt que la vente auprès des clients professionnels, où là, c'est plus compliqué, justement, lié à cette concurrence. Donc, pour essayer de maintenir mon niveau d'activité, j'ai ouvert un petit bar et puis un espace boutique au sein de la brasserie et qui est ouvert donc, le mercredi, jeudi, vendredi, samedi au public. Donc, ils peuvent venir déguster après une journée de travail une petite bière, jouer à un jeu de société, grignoter une petite planche. C'est un peu l'idée de ce lieu.
0: Allez, avant de parler culture, on va parler d'agriculture. Tu nous disais tout à l'heure que tu te fournissais le malt du côté de Saint-Sulpice. Est-ce que c'est une nouvelle culture qui se fait dans le Tarn due à l'essor des brasseries locales?
1: Alors, déjà, le malt, c'est pas une culture. C'est une transformation d'une céréale pour permettre justement, pendant le brassage, de transformer l'amidon en sucre. On peut malter de l'orge, on peut malter du blé, on peut malter du seigle. En brasserie artisanale, on va utiliser essentiellement l'orge parce que c'est celui qui a un bon goût et aussi a le plus de d'amidon. Mais comme je le disais, on peut utiliser d'autres céréales. Donc moi, c'est vrai que sur mes recettes, je vais utiliser autant que faire se peut des céréales locales. Et entre autres, la blonde où j'utilise 100% une seule variété de malt, pardon, une seule variété d'orge. Cette orge est cultivée dans le Tarn et maltée, donc ça c'est une autre opération, maltée dans la malterie occitane qui est située à Saint-Sulpice. Et ça depuis un an et demi, voilà, on a la chance d'avoir cette malterie dans le Tarn. Et donc j'en profite parce que pour moi c'est quelque chose d'important et qui rentre dans la définition de l'artisanat, justement, de favoriser les circuits courts quand c'est possible.
0: On imagine que c'est une malterie qui fournit plusieurs brasseries.
1: Ah oui, oui. Oui, c'est une belle malterie en termes de volume. Je ne pourrais pas vous dire combien elle est capable de produire, mais il suffit d'aller chercher son malt le matin pour voir toutes les commandes qui sont prêtes. Et ils alimentent une bonne partie des brasseries d'Occitanie, je pense.

0: Allez, on va passer maintenant au côté culturel, puisque ici, dans la brasserie, tu proposes de nombreux événements qui te permettent de vendre en direct ta bière et de créer des temps d'échange autour d'une bonne boisson locale.
1: Alors effectivement, c'est quelque chose qui me tenait à cœur de créer un lieu culturel, même bien avant d'ouvrir cette brasserie. J'ai toujours eu envie de proposer un endroit chaleureux, où les gens peuvent se rencontrer, partager de bons moments. Et quand j'ai déménagé ici en 2023,

0: ça a mis du temps à décoller, mais c'est vrai que les derniers concerts qui se sont déroulés dans le bar ont eu vraiment beaucoup de succès. On a eu beaucoup de monde pour des concerts assez simples, hein, pas de grosses troupes. Et on a également la chance d'avoir assez régulièrement la troupe de théâtre d'improvisation des particules qui viennent y jouer assez régulièrement. Et ça contribue à faire un peu rayonner ce lieu, à le faire connaître. Et voilà. Et là, depuis peu de temps, j'avais envie de faire venir aussi des groupes un peu plus importants et d'accueillir un petit peu plus de monde. Donc j'ai aménagé la partie brasserie, plus la partie bar, qui est terminée. Donc d'aménager la partie brasserie en améliorant l'acoustique et en l'aménageant un petit peu avec une scène, avec des projecteurs, pour accueillir plus de monde et des groupes aussi un petit peu plus importants.
1: Quelle est la couleur de la programmation ?
0: Alors, elle se veut assez éclectique au final. Au début, j'étais un peu plus sur des musiques que moi j'affectionne en particulier, mais je me rends compte que je suis pas tout seul à aimer ça, mais moins nombreux. Donc d'abord, je suis parti sur des musiques plutôt blues, rock, et je me réoriente maintenant vers beaucoup plus des musiques soit populaires avec de la chanson française, mais ça peut aller des musiques irlandaises, afrobeat, africaines. En novembre, il y aura de la chanson française encore avec Brassens, de la techno avec un groupe de jeunes qui viendront animer cette soirée-là. Il y aura du métal en 2026. J'ai commencé à prendre contact avec une association, Métarn Asso, que vous connaissez peut-être, qui viendra ici aussi proposer des concerts. Voilà, j'essaie de toucher un public assez large, un public à la fois en recherche d'un petit coin tranquille pour écouter de la bonne musique, mais également un public aussi peut-être un petit peu plus agité, qui a envie de se trémousser sur des rythmes un peu plus endiablés, comme on dit. Voilà.
1: On précise que juste à côté, il y a nos amis de la recyclerie.
0: Oui, tout à fait. Ils étaient là avant moi. C'est un très bon voisinage. Ils sont assez réguliers. Et puis moi, de temps en temps, ça m'arrive d'aller faire quelques petites courses aussi. Donc, ouais, voilà, c'est un super voisinage.
1: Allez, pour terminer, Boris, on n'a pas parlé justement de la bière et du visuel. Parce que, voilà, et du nom, la brasserie Margot, déjà, d'où vient ce nom ?
0: Toujours en rapport avec la musique. Margot, c'est la brave Margot de Brassens qui a un peu bercé mon enfance quand j'étais gamin. Et voilà, j'avais envie de donner un prénom féminin à ma brasserie. Et Margot, c'est arrivé assez vite. Et le visuel, alors si vous vous souvenez, les étiquettes sont réalisées par ma compagne, Dominique Blanc, qui a fait donc les dessins qui représentent, qui peuvent faire penser des fois au Petit Prince avec une planète et un personnage ou un objet dessus. Voilà, ça évoque un petit peu le voyage, un petit peu la musique également. Voilà.
1: Merci beaucoup Boris, donc de la brasserie Margot. Pour retrouver toutes les informations, il y a les réseaux sociaux.
0: Exactement, ouais. Je suis présent sur Facebook, Instagram. Il y a également un site internet qui présente en gros la brasserie, qui présente les différentes bières que je propose. Mais pour tout ce qui est des événements, des concerts et tout, effectivement, le mieux, c'est de s'abonner soit sur Instagram, soit sur Facebook, ou de venir à la brasserie et puis de rencontrer le brasseur, enfin de me rencontrer pour évoquer justement les futurs événements. Mais voilà, le mieux, c'est Instagram et Facebook pour se tenir au courant.
1: Ok, et une question qui me vient avant de terminer, on n'a pas parlé forcément de mention AB ou Nature et Progrès. Est-ce que toi tu es en bio ou non ? Si oui ou sinon,
0: alors,
1: pourquoi ?
0: Je ne suis pas en bio, enfin je n'ai pas le label bio. Les céréales que j'utilise, justement celles dont je parlais tout à l'heure qui sont maltées et que j'achète à la malterie occitane sont bio. Je n'ai pas le label pour deux raisons. Je n'en ai pas envie. Je n'ai pas envie d'avoir à payer pour être entre guillemets vertueux. Ça c'est la première raison. La deuxième raison, c'est que il y en a même trois. La deuxième raison, c'est que c'est une contrainte administrative que je n'ai pas envie de m'infliger, d'être contrôlé, voilà. Et la troisième, c'est que le houblon que j'utilise, même s'il représente une toute petite fraction dans la masse de matières premières que j'utilise, n'est pas bio. J'en trouve pas du bio ou à un prix abordable. Donc, même si je voulais passer bio, peut-être que pour cette raison-là, je n'aurais pas le label.
1: Voilà. Okay. En tout cas, est-ce qu'on peut dire que tu es bio-éthique dans la démarche de faire du local et du rustique ?
0: Oui, j'attache quand même pas mal d'importance à ces valeurs-là, hein, de circuit court, de local. Et quand c'est bio, bien sûr, c'est mieux. J'en suis parfaitement conscient. Et quand je peux acheter bio et local, je le fais.

0: Quand je peux pas, je vais privilégier le local.
1: Voilà. Merci beaucoup Boris, donc de la brasserie Margot située du côté de la zone Mon Plaisir, à tout à côté de la VO à Albi. Pour terminer, que dire de plus? Parlons radio Albigeste. Tu nous as contacté, pourquoi?
0: Ben, je vous ai contacté déjà parce que de temps en temps je vous écoute quand je rentre chez moi, donc c'est toujours un plaisir. Et puis je m'étais dit que c'était un bon moyen de passer par les ondes radio pour me faire connaître, parce que jusqu'à présent j'ai pas encore mis beaucoup l'accent sur d'autres moyens de communication que les réseaux sociaux ou même les petits flyers, les affiches. Et je me suis dit que Radio Albigeste, quand même avec pignon sur rue dans le Tarn, ça serait peut-être un bon moyen de vous rencontrer.
1: Bon, mais grand merci per tout à coup, comme on dit chez nous en Occitan. Puis on invite donc tous nos auditeurs à venir nombreux pour les événements culturels que tu proposes. Toutes les infos sont retrouvées sur ton réseau, enfin tes réseaux sociaux. On va rajouter que l'alcool est à consommer avec modération. Et puis on te laisse le mot de la fin, Boris.
0: Ben, je vous remercie beaucoup d'être passé me voir. Et j'espère effectivement que ça entraînera quelques visites supplémentaires et qu'on aura l'occasion d'en discuter au bar ou derrière un bon petit verre.
1: Merci, ciao ciao.
0: Ciao ciao.
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Connaissez-vous l'histoire des cochons ? 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
2: Le festival du film documentaire Écho d'ici, Écho d'ailleurs, de l'abbatie de Rouérou, dans le sud du Tarn, se prépare. La 19e édition du festival du film documentaire Écho ici, Écho d'ailleurs prend forme petit à petit. Cette année sera question d'argent, de consommation, d'engagement, de commun et de désobéissance parfois. Le festival aura lieu les 9 et 10 octobre, notez-le. Retrouvez toutes les infos sur le festival sur le site www.echodudoc.fr. Partager un moment sportif et convivial et offrir la possibilité de vous dépasser quel que soit votre niveau. Fédérer les plus jeunes avec une exposition de camions, de pompiers et un parcours sportif, c'est ce que propose le trail du 18 à Saint-Juéry le 19 septembre prochain, organisé par les sapeurs-pompiers de Saint-Juéry. Le trail du 18, ce sont trois courses nature de 8, 13 ou 18 km avec buvette et restauration sur place. Le départ se fait à l'impasse du Bac, sur le parking de la salle Georges Albinet à Arthès. Inscription jusqu'au 18 septembre à 23h via le site Eloasso ou au 06 80 73 30 03. 06 80 73 30 03. Retenez bien la date du trail du 18 à Saint-Juéry le 19 septembre prochain. Envie d'une pause solidaire, venez sauver des vies et profiter de moments rien qu'à vous dans votre maison du don d'Albi. Les équipes vous attendent avec bienveillance au 8 avenue du Maréchal Delattre de Tassigny, accès via le parking de l'hôtel Campanile à Albi. Prenez aussi rendez-vous via le site don200.efs.sante.fr ou au 0800 97 21 00. 0800 97 21 00. 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Rendez-vous à la salle du foyer Sainte-Cécile pour parler de la rentrée de l'éduc pop à Carmo. Ce samedi 29 août à 19h à Albi, aux 3 Terres Avenue Flandre-Dunkerque, c'est la fête de fin d'été à la conciergerie solidaire du quartier de La Panouse. Soirée apéro-concert dès 19h devant la conciergerie solidaire d'Albi pour fêter ensemble la fin des vacances scolaires avec le superbe groupe latino-berbère La Roubla del Tentamar. C'est gratuit et pour retrouver plus d'infos, vous pouvez contacter le 06 47 27 97 61. 06 47 27 97 61, c'est le numéro de la conciergerie solidaire du quartier de La Panouse à Albi.
3: Sur Radio Albigès, un poème enchanté, suivi d'un dicton avec le prénom du jour. Maintenant, tu as une boîte de couleurs. Et de chaque crayon, tu peux faire naître, avec un dessin, des impressions et même des odeurs. Pour dire ce que tu aimes, le ciel dans une fenêtre, avec un dessin sans que rien ne bouge. Il suffit que les feuilles tremblent pour montrer le vent. Quoi d'autre? Au bout d'un crayon noir, tu peux faire apparaître si tu as un peu froid, de faire naître un feu qui ne brûle pas le papier, un peu faim, de belles pommes dans un jardin. Et point par point, avec des grains de sable, tu feras un désert qui semble ne pas avoir de faim. Ce n'est pas facile, non, ce n'est pas facile, et ces premiers traits pour bâtir les murs de la maison où tu viens de poser un toit avec la cheminée qui fume. Dehors, fait-il vraiment froid? Car tu as ajouté en quelques traits un pré, quelques fleurs et un soleil au milieu de tout ça. On pourrait dire que c'est maladroit. Puis il faut que ça se mette au bon endroit. C'est difficile, il faut un peu de temps. C'est comme les premiers pas qui sont un peu hésitants avant de marcher droit. Jusqu'au jour où tu te mets à courir, à voltiger, à faire des figures d'acrobatie, jusqu'à ce que ton dessin, un jour, prenne les couleurs de la vie et celui de l'amour, qui fait dessiner comme on ne peut même pas l'imaginer, comme, au bout d'un crayon noir, on fait naître la lumière. 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
2: 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Elle chante sur les places à midi. Elle bat leur tambour de battleur, remplaçant les combats de gladiateurs. 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

Aujourd'hui, lecture du livre de Lydie Salver, « Sept femmes ». Le chapitre consacré à l'écrivaine Virginia Woolf, lu par Séverine Abiker.

Comment comprendre le cœur humain ? Le jour où meurt sa mère, Virginia Woolf voit le docteur Seton s'éloigner. Les mains dans le dos, comme pour dire c'est fini. Alors elle se surprend à rire devant l'infirmière en larmes et couvre de ses mains son visage en feignant de pleurer. En elle, rien. Nulle émotion. Juste la volonté de donner le change. Comment comprendre cette insensibilité devant la mort d'un être cher ? À chaque deuil, Virginia Woolf constate en elle ce rien, ce défaut de son être, cette intermittence du cœur qu'elle vit comme une faute. Le jour même de la disparition de Toby, son frère aîné, elle écrit une lettre à Violet Dickinson dans laquelle elle ne fait aucune mention de son décès. Et à la mort de Lytton Strachey, son ami de jeunesse, elle dit n'éprouver sur l'instant qu'inertie et engourdissement. Ce n'est qu'après, longtemps après, que l'armée des émotions commence son siège, jusqu'à parfois l'anéantir. Ce comportement anachronique, décalé, inexplicable, sera souvent celui des personnages wolfiens, des êtres infiniment complexes, faits de néant et de fièvre, fait de flux et de fragments qui s'entrecroisent, animés de mouvements si fugitifs, si changeants, si évanouissants, si impondérables, que Woolf ne parvient pas à les nommer. Devant la nature, en revanche, devant la campagne et ses saisons, devant sa beauté, ses couleurs, son chatoiement sous le soleil, devant les averses fantasques, les douces courbes du fleuve et le vol des freux qui palpitent dans le ciel, Virginia Woolf, pure de toute angoisse, peut sereinement emmailloter toutes ses sensations dans les mots. Mais nous ne sommes pas encore au temps de l'écriture. Virginia a 13 ans et sa mère vient de mourir. Celle-ci était belle et riche et élégante et cultivée et issue du grand monde, idéale. Elle avait eu 3 enfants d'un premier mariage, George, Stella et Gerald, et 4 du second, Vanessa, Toby, Virginia et Adrienne. Leslie Stephen, épousée en secondes noces, avait eu de son union précédente avec Minnie Thackeray, la fille aînée de l'écrivain, une enfant arriérée, Laura, qui vivra quelque temps avec les 7 enfants du couple, puis sera placée dans des institutions et internée à vie. La famille au complet occupe une vaste demeure au 22 Hyde Park Gate, Kensington. L'été, elle se rend à St. Ives, en Cornouailles, séjour dont Virginia gardera toute sa vie un souvenir heureux. La mère est absente, souvent. Ses œuvres de miséricorde l'entraînent au dehors une grande partie de son temps et la rendent indisponible à ceux de sa famille, car depuis qu'elle s'est trouvée une âme charitable, elle court tout le jour d'un taudis à l'autre, pleurant les affligés, jouant les infirmières au chevet des mourants et répandant le bien avec un zèle infatigable. Mais ce chagrin démonstratif ne l'empêche nullement de régner en despote sur toute la maisonnée et de reporter sur l'aînée des 3 filles, Stella, la toute soumise, la toute dévouée, la toute vulnérable, ses exigences, ses caprices, ses frustrations et les fantasmes qui le hantent. Auprès d'elle, il abuse de son pouvoir de patriarche et la tendre Stella, à sa merci, subit son ascendant sans oser protester et se laisse enfermer dans un lien pour le moins équivoque. Ses frères et sœurs sont les témoins muets de cette affreuse emprise. Tous voient, tous savent, mais tous doivent se taire et ensevelir au fond d'eux le sentiment que quelque chose se produit au sein de leur famille qui ne devrait pas être. Dans ce milieu très puritain et très conventionnel de la grande bourgeoisie anglaise, il est des choses qui ne se disent pas, qui ne se pensent pas. Un jour, Stella se fiance et Vanessa, comme Virginia, assiste éblouie à la métamorphose opérée par l'amour. Mais pour Leslie Stephen, la chose est inacceptable. Furieux, meurtri, jaloux, il ne supporte pas que Stella, pour laquelle il avoue avoir quelque chose de plus que de l'affection, lui échappe. Il fait tout ce qui est en son pouvoir pour retarder le mariage. La pauvre Stella meurt de maladie 3 mois après. Et ses sœurs, accablées de tristesse, ne peuvent s'empêcher de penser que leur père en est, d'une certaine façon, la cause. Stella disparue, Vanessa se voit contrainte de prendre en charge la gestion domestique. C'est un cauchemar.
Chaque fois qu'elle présente les comptes à son père, celui-ci éclate en colère terrible. Les questions financières lui portent sur les nerfs. Cet homme respectable, cet intellectuel estimé, ce grand bourgeois, soucieux de bienséance et obséquieux dans ses rapports publics, cet écrivain qui compte pour amis les plus grands, Henry James et Thomas Hardy, se révèle dans l'intimité avare, colérique et d'un égocentrisme démesuré. Vanessa se révolte contre ce lion dangereux et quelquefois le brave. Il incarne à ses yeux cette haute société, aussi cultivée qu'elle est conformiste, hypocrite, guindée et d'un formalisme mortel. Virginia, moins frontale, éprouve pour son père des sentiments plus ambigus. Ce dernier lui a lu les grands textes, lui a ouvert l'accès à sa bibliothèque et l'a fortifié dans sa passion pour la littérature. À ce titre, elle lui voue une gratitude infinie. Mais il lui inspire en même temps une inquiétude sans nom, une méfiance sauvage, une horreur même, contre lesquelles elle ne cessera pendant des années de se battre. 24 ans après sa mort, elle écrira dans son journal le 28

novembre 1928. Il aurait pu avoir 96 ans, comme tant d'autres gens que l'on a connus, mais grâce au ciel, il ne les a pas eus. Sa vie eut entièrement détruit la mienne. Que serait-il arrivé? Pas d'écriture, pas de livre, inconcevable. Autrefois, je pensais tous les jours à lui et à maman, mais en écrivant la promenade au phare, je les ai ensevelis dans mon esprit. Leslie Stephen meurt en 1904. Virginia souffre, après sa mort, d'un premier accès mélancolique. Elle ne dort plus, entend des voix qui l'appellent et elle tente de se défenestrer. Une fois rétablie, elle rejoint ses deux frères, Toby et Adrienne, et sa sœur Vanessa, lesquelles, délivrées de l'emprise paternelle, se sont installées au 46 Gordon Square, dans le quartier de Bloomsbury. Une nouvelle vie commence. Toby invite les amis qu'il a rencontrés à l'université de Cambridge et un petit groupe se forme de jeunes gens riches, doués, brillants, spirituels et d'une liberté d'esprit qui véritablement décoiffe. Ils s'appellent Maynard Keynes, Duncan Grant, Clive Bell, Lytton Strachey, Oliver Strachey, Saxon Sidney Turner, Morgan Foster et Roger Fry. Ils sont essayistes, économistes, critiques d'art, peintres ou écrivains en herbe. Ils se querellent, ils se déchirent, ils s'aiment, ils se fâchent, ils se raccommodent, ils se refâchent. Mais l'amitié qui les unit demeure jusqu'à la fin indestructible. Ils se retrouvent tous les jeudis, médisent avec gourmandise, ironisent sur presque tout, se délectent de mots crus, affichent une liberté sexuelle qui scandalise et débattent de grandes questions philosophiques tout en maniant avec dextérité les pinces à sucre, car ils ne se départent jamais de leurs excellentes manières. Ils sont furieusement snobs, furieusement mondains et négligemment méprisants envers le reste du monde ou affectant de l'être. Je n'aime pas offrir des gâteaux à des personnes mal vêtues, écrit Virginia dans une lettre du 26 février 1939 à Vita Sackville-West. Ostensiblement anticonformiste, il rejette en vrac la cérémonie du thé, les révérences patelines, les explétifs de politesse, les conversations sur le refroidissement de la reine Marie, les idiosyncrasies alimentaires de Sa Majesté George V, ses tatouages excentriques et son cher perroquet, le capitalisme naissant, le roman victorien, l'art frileux, l'art prudent, et les bouches cousues, presque autant que le sexe, bref, tout ce qui comporte d'exécrable cette société anglaise amidonnée, puritaine, étranglée de principes et violemment répressive sous le vernis de sa bienséance. Roger Fry, le plus âgé d'entre eux, organise en 1910 et 1912 à Londres deux expositions pour les post-impressionnistes qui rassemblent Manet, Cézanne, Gauguin, Seurat, Derain et quelques autres. Les belles âmes y sont offusquées. Le critique du Times, de tout retourner, s'enflamme contre cette maudite manie qu'ont les artistes modernes de vouloir à tout prix épater le bourgeois. Les personnes comme il faut, qui milite au redressement de la moralité anglaise, attaquée de toutes parts, change de trottoir, à peine les avise-t-elle. Les parents désolés évoquent leurs méfaits avec l'air de réprobation requis, hochement de tête accompagné d'un froncement concomitant du front qui ne les met pas à leur avantage. Les vieilles tantes, à l'heure du thé, les condamnent avec tant de vigueur que leur tasse en frémit. Quelle horreur, quelle horreur! Henry James, lui-même, se dit profondément choqué. Il faut préciser qu'un terme comme « chien » lui semble imprononçable tant il pue la vulgarité et qu'il juge Flaubert médiocre pour le seul fait qu'il ait osé le recevoir en veste d'intérieur. Toutes ces réactions les amusent, car les jeunes gens de Bloomsbury ont l'esprit à s'amuser. Mieux, l'enjouement est chez eux quasiment un devoir. Et Virginia, dans ses lettres comme dans son journal, n'y déroge que rarement. « Rien ne pèse en elle », écrit Blanchot, « et rarement angoisse aussi lourde fut d'apparence aussi légère. » La légèreté est une pudeur autant qu'une politesse, si bien que l'aveu que fait Virginia d'avoir été abusée par ses demi-frères pourrait quasiment passer, si l'on se fiait à son ton, pour une anecdote amusante. Dans ses romans, en revanche, «
Virginia Woolf tente de s'en défaire. « Quand je vous écris, dit-elle à son ami français Jacques Ravrat, je prends invariablement ce ton enjoué parce que c'est un masque commode. Mais les masques, précisément parce que je suis écrivain, me pèsent. » Toby, le frère aîné de Victoria, meurt en 1906 de la fièvre typhoïde qu'il a contractée lors d'un voyage en Grèce. Peu de temps après, Vanessa, la sœur adorée de Virginia, sa Nessa chérie, se marie à Clive Bell, peintre comme elle. Virginia se voit pour leur contrainte, la mort dans l'âme, de quitter le 46 Gordon Square et d'emménager avec Adrian à Fitzroy, quartier où habitera plus tard Sylvia Plath. Virginia désormais se sent seule et en quête passionnée d'amour. Elle se rapproche de son beau-frère Clive, Clive le mondain, le spirituel, le futile, Clive l'égocentrique qui ne peut s'empêcher de décocher ses petits hommages à sa propre personne. Mais Clive l'esthète, Clive le raffiné, Clive le littéraire, qui constamment l'épaule et constamment l'incite à aller vers elle-même. Virginia confie à Clive le penchant qu'elle a pour l'écriture et de fil en aiguille le penchant qu'elle éprouve pour lui. Les voilà qui flirtent ensemble. Leurs amis sévèrement désapprouvent. Seule Vanessa, avec la dernière dignité, se tait. Tout porte à croire qu'elle souffre, mais elle est unie à Virginia par tant de liens secrets. Les souvenirs d'Earthspark Gate, les jeux d'enfance, les journées sur le sable à St. Ives, les chasses aux œufs d'oiseaux, les feux d'artifice, les confidences, les coalitions contre le père, les deuils, les rêves, et tant de choses encore que l'affection qu'elle lui porte demeure, en dépit de la trahison, indestructible. En 1909, Virginia et son ami Lytton Strachey, homosexuel, lettré et doté d'un physique assez peu avenant, des lectures excessives ont voûté sa silhouette, décident sur un coup de tête de se marier. Puis, dans un éclair de lucidité tout aussi brutal, se reprennent. Un an plus tard, Virginia sombre dans la mélancolie. Toutes ces morts qui ont précédé, le mariage de Vanessa qui l'a séparée d'elle, sa déconvenue après le refus d'un premier manuscrit, le sentiment constant de son insignifiance, un célibat qui lui pèse, qui la préoccupe, tout a convergé vers un point central de son être et réveillé les démons noirs et velus de la dépression. Quelques temps après, elle déménage à nouveau, tout en restant dans le quartier de Bloomsbury. Elle partage une maison avec son frère Adrian et deux de ses amis, Duncan Grant et Maynard Keynes, ce qui, pour une femme, est fort mal vu. Et c'est à ce moment-là qu'apparaît Leonard Woolf. Leonard a rencontré Toby et tous ses gens bien nés à l'université de Cambridge. Lui est issu du peuple, ou plus exactement d'une famille qui vient à peine d'émerger de la classe des boutiquiers. Et juif de surcroît. Mais il est brillant, ça compense. Léonard, après l'université, est parti pour Ceylan, loin de ce qu'il aimait. Il y a occupé pendant 6 ans les fonctions très ennuyeuses de gouverneur, a chassé le tigre, a pris le tamoul, assisté à des pendaisons et forniqué avec des prostituées, non sans quelques dégoûts. De retour à Londres, Vanessa l'invite à dîner et Virginia à partager la maison qu'elle occupe. Aux deux, il dit oui. Puis, enhardi, demande Virginia en mariage. Virginia hésite un moment devant ce tremblant misanthrope juif. Elle hésite d'autant qu'elle ne ressent pour lui aucun frisson sexuel. Ce qu'elle lui déclare quelque

La plupart de ceux qui se sont penchés sur l'œuvre de Virginia Woolf ont souvent fermé pudiquement les yeux sur ses dires concernant les Juifs. Mais ces dires existent, et quiconque lit son journal se trouve à même de les découvrir. En 1910, par exemple, elle se plaint, lors d'une croisière au Portugal avec Adriane, de croiser un très grand nombre de Juifs portugais et autres objets répugnants. Le 4 janvier 1915, elle note dans son journal « Je n'aime pas les voix des Juifs, je n'aime pas le rire des Juifs. » Plus loin, elle reproche à la mère de Léonard de tenir ses enfants, ses Juifs et ses Juives, assommants et laids, pour des hommes et des femmes splendides, etc. J'aurais pu décider de fermer les yeux sur cet aspect de Virginia Woolf. L'admiration inconditionnelle que je lui voue aurait pu m'amener au déni le plus offusqué. Et j'aurais pu prétendre, avec une mauvaise foi dont je suis capable, que les mots de Virginia ne disaient nullement ce qu'ils disaient. J'aurais été mal avisée, car j'aurais renié ce que précisément Virginia Woolf m'apprend ou me réapprend, à savoir que les hommes ont un cœur compliqué, rempli de contrebandes, que leurs mouvements intimes échappent à la raison, que leurs dissonances intérieures sont souvent mystérieuses, déchirant les paradoxes qui les accablent et labyrinthiques les combinaisons de leur esprit. Virginia Woolf, qui dans ses années de jeunesse dénigre les Juifs avec légèreté, épouse un Juif qu'elle appelle par affection « mon Juif ». Ce n'est pas la première de ses contradictions. Mais il faut préciser que dans le groupe de Bloomsbury, l'antisémitisme est pour ainsi dire normal, un tic de la pensée, un réflexe, aussi machinal que de placer une fourchette à gauche ou de dire merci et au revoir. Un legs qu'on ne prend même pas la peine de discuter et que Virginia, qui pourtant s'oppose avec vigueur aux pensées toutes faites, partage à notre dent avec son entourage. Mais que l'on se rassure, Virginia Woolf le remettra bientôt en cause et se livrera dans ses écrits à une critique implacable des préjugés qui infectent son milieu. Mieux, pendant toutes les années qui précéderont la Seconde Guerre mondiale, elle ne cessera, aux côtés de Léonard, de prendre nettement des positions antifascistes et fera cette déclaration qui restera dans la légende woolfienne « Nous sommes tous juifs ». Avec l'arrivée de Hitler au pouvoir, Virginia, Léonard et la plupart de leurs amis de Bloomsbury combattront sans réserve l'antisémitisme qu'ils avaient, dans leur jeunesse, odieusement récité. Voici donc Woolf mariée et les amis de Bloomsbury à présent dispersés. Virginia et Léonard aiment infiniment leur vie commune qu'ils partagent entre Londres et Richmond. Ils s'adonnent, surtout elle, à une orgie de lecture. Côté sexe, ils sont chastes. Ils écrivent, se promènent, bavardent, se confient mille choses stupides qui les réjouissent et reçoivent des visites, lesquelles sont, certains jours, pour Virginia, un fardeau accablant. Car, et c'est une autre de ses contradictions, Virginia Woolf est mondaine, autant que solitaire. Anéantie certains jours par les courbettes et s'y adonnant d'autres jours avec délectation. Emportée dans le tourbillon des futilités londoniennes ou prise brusquement du désir de faire abstinence du monde et de se cloîtrer à Richmond afin de s'empoigner à cette chose anguleuse qui occupe son esprit. Mais qu'elle soit ici ou là, Virginia Woolf travaille toujours avec une ardeur infatigable. Travailler est sa seule parade au danger de devenir folle. Travailler, lire, écrire, sans relâche, de façon à ne pas sombrer dans ce néant qui sépare deux moments d'écriture. Elle a créé avec Léonard en 1917 une maison d'édition, la Hogarth Press, et tous deux impriment, collent, relient, choisissent des couvertures, composent et corrigent des manuscrits, ficellent et transportent des paquets jusqu'à en avoir les mains qui tremblent. Ils s'occupent de diffuser leurs livres chez les libraires de province qu'ils vont visiter en voiture. La Hogarth Press publie presque tous les livres de Virginia et beaucoup de ses contemporains qu'elle admire, notamment T.S. Eliot, Rilke, Mansfield. À ce travail,

travail d'éditrice qui la passionne s'ajoute la rédaction de textes critiques, l'écriture d'essais, de pamphlets, de romans, de lettres, de journaux intimes et de conférences qui constituent, si on les additionne, une somme monstrueuse d'occupations. Virginia s'y consacre, portée par des humeurs et des rythmes changeants. Elle déclare par la bouche d'Orlando « Le génie fonctionne plutôt à la façon d'un phare qui jette un rayon, puis s'arrête pendant un certain temps. Seulement, plus capricieux dans ses manifestations, il peut lancer 6 ou 7 éclairs coup sur coup, et puis rentrer dans l'ombre pour une année ou pour toujours. » Parfois, Woolf connaît ses moments bénis, où son esprit s'élance à tire d'aile vers ses plateaux sauvages. Alors elle écrit au galop, et sa plume court, et sa plume dévale, et elle avance dans une impatience, dans une rapidité, dans une aisance, une fraîcheur d'esprit, un bouillonnement d'idées extraordinaires, jusqu'à franchir d'un bond le précipice. C'est ainsi que naissent Orlando, Flush et 3 Guinées. Pur jet, pur élan de joie, pur moment de grâce. Alors Virginia peut déclarer sans mentir, « Je suis la plus heureuse des épouses, le plus heureux des écrivains, et je le prétends l'habitante la plus aimée de tout Tavistock Square. » Mais il arrive trop souvent que cette joie divine, que ce jaillissement, que cette force aussi sauvage que le vent, cette force errante, incalculable et soudaine, l'abandonne. Sa ferveur retombe, ses forces fléchissent, elle devient la proie d'un de ces reflux de vie qui la rendent incapable de hisser un mot de plus sur le mur. L'horreur rapplique que l'écriture avait réussi à tenir à distance. Elle en connaît toutes les prémices. Elle peine à soulever le poids des mots. Elle voit ses phrases, sitôt hissées, retomber dans le vide et s'abolir. Rien n'est plus désespérant. Et le livre achevé, c'est pire encore. Elle note dans son journal le 17 octobre 1934 « Je n'arrive pas à me débarrasser de ma mélancolie. C'est que je suis à la fin de mon livre. J'ai relu d'anciens cahiers de mon journal et j'y ai trouvé le même profond malaise après les vagues et après le phare. Je me souviens, j'ai été près du suicide. » Après chaque livre, ou presque, après la traversée des apparences, après la promenade au phare, 1927, après Orlando, 1928, après les vagues, 1931, après les années, 1937, après 3 Guinées, 1938, Virginia Woolf sombre dans la même mélancolie. Alors elle s'accuse de tout, d'être ratée, impuissante, stérile, imbécile, méprisée, ridicule. Alors elle se sent friable au point de craindre, si elle passe une soirée en solitaire, de littéralement se désintégrer. Alors elle se reproche de ne rien savoir de la vie, mais pourquoi écrire si l'on ne sait rien de la vie ? D'être jalouse du renom des autres, jalouse de sa naissance, jalouse de son ami Lytton, que l'on couvre de louanges après qu'il a écrit un ouvrage médiocre. Elle est pour elle sans pitié. Dans une terreur panique, elle se sent devenir extérieure au monde, ne perçoit plus le sens des choses et retrouve cette vieille impression d'être une meule qui tourne, tourne, tourne, sans raison. La vie la renie, le doute la ronge. Elle trouve que les années est un pudding atroce, 3 Guinées un radotage sans force, entre les actes un livre faible et peu fouillé. Elle ne sait comment appréhender cette chose en elle qui lui fait, après chaque livre, désirer de mourir. Personne ne sait combien je souffre. Le long de cette rue, luttant avec mon angoisse, comme je le faisais après la mort de mon frère. Mais à ce moment-là, je luttais contre quelque chose. Maintenant, contre rien. Parfois, elle attribue sans grande conviction la violence de sa douleur au conflit intérieur qui oppose sa pensée critique et sa pensée créatrice. Il faut bien inventer des raisons au chagrin. D'autres fois, elle met sa tristesse sur le compte de sa nature inquiète. Journal, 7 novembre 1928. Journal, 7 novembre 1928.
Il est dans ma nature de n'être jamais assuré de rien, ni de ce que je dis, ni de ce que disent les autres, et de toujours suivre aveuglément, instinctivement, avec l'impression de franchir d'un bond un précipice, l'appel de l'indéniable, et qu'elle est d'une susceptibilité extraordinairement vive aux bourrasques du monde et qu'elle prête une attention exagérée au jugement d'autrui. Car à la différence de la plupart de ses amis artistes capitonnés d'une couche graisseuse de satisfaction d'eux-mêmes, sa couche protectrice à elle est une pellicule d'une extrême minceur. Si bien qu'un mot d'éloge la transporte, que l'indifférence de ses amis la désespère, et que les coups d'étrivière de l'Observer ou de l'Evening Standard la laissent totalement anéantie. On peut se demander pourquoi Virginia Woolf, si lucide sur ce que le succès comporte de méprise, si consciente du fait que la fortune des livres dépend de leurs transactions plus ou moins réussies avec l'esprit du temps, on peut se demander pourquoi elle se laisse affecter par des paroles critiques dont la valeur est éphémère et contingente. Elle le sait. Ou par les paroles mondaines dont elle dit elle-même qu'elles sont creuses et ne signifient rien. Il y a quelque chose d'énigmatique, écrit Blanchot, dans ces rapports faussés qui mettent un écrivain d'une telle délicatesse dans une dépendance si grossière. La psychanalyse pourrait hasarder 100 hypothèses sur cette immense vulnérabilité de Woolf, et certaines très justes sur les deuils impossibles qui fondent sa mélancolie. Mais je n'irai pas sur ce terrain, dont les extrapolations souvent m'insupportent. Je me limiterai simplement aux arguments que livre son journal. Pour Virginia Woolf, l'œuvre est toujours forcément ratée, puisque obscure à elle-même et chemin dans l'obscur, puisque fragile et périssable comme la vie de son auteur qui passera comme un nuage sur les vagues, puisque face à la certitude qu'il n'y a rien, face au néant qui l'oblige à poser le pied prudemment sur le rebord du monde, afin de ne pas tomber dans son gouffre, l'œuvre est dérisoire, comiquement dérisoire. Puisque se proposant de capturer les ombres, de saisir tout le disséminé, le fuyant, l'impalpable, l'écume des choses, son accomplissement se révèle impossible. Puisque se montrant incapable de dire l'essentiel, le deuil impossible de son frère Toby mort en 1906, Percival dans les vagues, elle n'est qu'une imposture. Puisqu'enfin, l'œuvre est toujours en défaut et toujours décevante au regard de la perfection de son projet. Et quand d'autres artistes font de ses faiblesses vertus, quand ils jouent de cet écart entre l'œuvre rêvée et l'œuvre imparfaite qui s'élabore pour y glisser une surprise, un courant d'air, un lapin, une colombe, un verbe inopiné, un de ces accidents bizarres évoqués par Poe, Woolf vit cette impossible adéquation, cet ajustement avorté comme une défaite personnelle. Pourtant, il arrive que l'impulsion d'écrire soit impérieuse, irrésistible, jaillissante, moment de foudre, pure félicité. Il arrive qu'en elle, une force divine surmonte et domine ce sentiment si désolant que l'œuvre est toujours écueil. Dans ces moments de grâce, il s'agit de saisir cette denrée rare qu'elle appelle la réalité. Saisir l'instant, le temps qui tombe. Saisir cette dispersion où nous sommes, nos fragments décharnés, nos menus morceaux. Il s'agit de poser les mains sur le monde afin de s'y tenir et faire en sorte à cette irréalité qui menace à tout moment de nous engloutir et de nous dissoudre. Je suis forcée de me cogner la tête contre une porte bien dure pour me contraindre à rentrer dans mon propre corps. Le capturer, le monde, derrière ses reflets, derrière le conformisme et la myopie qu'impose la bienséance, derrière les barrières de la bonne éducation, les préjugés de classe et les stéréotypes machistes. Mais l'essentiel pour Woolf, c'est le rythme, le battement, le flux et le reflux des vagues qui se brisent et aspergent la grève. Une, deux, une, deux. Écoutons ce qu'elle en dit dans Orlando. Mr. Addison, Mr. Swift et Mr. Pope enseignèrent à Orlando l'essentiel du style, qui est d'avoir un ton de voix naturel,
C'est une qualité qui ne s'acquiert que par l'oreille. Un écrivain est une oreille, rien d'autre. Un écrivain comme le cœur et les marées, pour le dire autrement, un écrivain a son rythme intérieur. Et s'il n'entend pas son rythme intérieur, il n'est pas écrivain. C'est aussi simple et aussi implacable. Le rythme est l'écrivain. Il faudrait pour bien faire citer Scandi Hölderlin, rapporté par Sinclair, y consacrer des pages et des pages, mais ce n'est pas ici le lieu. Wolf comme Platt, comme Tsvetaeva, comme tous les écrivains que j'admire, Wolf c'est un rythme, c'est-à-dire la voix inimitable d'un sujet, sa voix innée, sa voix singulière, laquelle résiste à toutes les métriques sociales. Et je donnerais ma vie, ou presque, pour que me vienne un rythme aussi beau, aussi imprévisible, un rythme qui d'entrée ridiculise l'ordre et trébuche au premier mot. Car un rythme qui refuse de trébucher et de s'élancer vers des rameaux hors de portée n'a qu'un intérêt négligeable. Tel celui de cette phrase qui ouvre Orlando. Il, car mon sexe n'était pas douteux, quoique la mode du temps fît quelque chose pour me le déguiser, faisait siffler son épée à coups de taille contre une tête de mort qui, pendue aux poutres, oscillait. Mais comment évoquer Orlando sans parler de Vita Sackville West ? En 1922, Virginia tombe éperdument amoureuse de Vita Sackville West, poétesse et romancière de 10 ans son aînée. Avec elle, Virginia découvre pour la première fois la volupté et la jouissance de la dire. Je t'adore vraiment chaque partie de toi, des cheveux aux talons. C'est pour Vita, pour l'amour d'elle, pour le souvenir d'elle, que Virginia Woolf écrit Orlando, mon livre préféré, mon livre admiré. Le livre que j'aime, des cheveux aux talons. Un livre malicieux, pétillant, rapide, léger, aérien. Moqueur sans amertume, satirique sans fiel, fantaisiste, profond, et qui donne la voix à une créature aux yeux couleur de violette trempée, qui est un homme et qui est une femme, ou qui n'est ni l'un ni l'autre, ou qui est les deux à la fois, mais qui fait en tout cas trembler sur ses bases toutes les certitudes des identités par trop masculines. Surgissement d'un imaginaire androgyne, que Walter Benjamin dira propre à la modernité, parce qu'il bouleverse les frontières classiques et oblige à penser ensemble des contraires apparents. C'est dans l'œuvre de Baudelaire que l'essayiste repérera en premier cette redistribution symbolique du féminin et du masculin, avec les trois figures de la prostituée comme allégorie moderne de la marchandise, de la lesbienne et de l'androgyne comme allégorie de la protestation contre la domination incarnée par les hommes. Je résume. Woolf commence à écrire Orlando en 1927, tout au bonheur de l'inventer et porté par cet élan irrésistible dont j'ai parlé plus haut. Et ce bonheur et cet élan se lisent à chaque ligne et ils sont contagieux. J'ai relu Orlando je ne sais combien de fois et le relirai encore. J'en connais des phrases par cœur et surtout la première que j'ai citée plus haut et que je me retiens de ne pas transcrire à nouveau. Je ris souvent en le lisant, et quand je ne ris pas, je suis, comme on dit, sous le charme. J'aime aussi que Woolf, si fragile, si vulnérable, s'y venge, et qu'elle s'y venge de la seule façon dont il convient de se venger des méchants, par le rire. Exemple, le portrait qu'elle fait de Nick Green, le critique littéraire, obsédé de gloire, autant que de Monet, fasciné par lui-même autant que par Shakespeare, davantage occupé par son foie et sa rate que par la poésie qu'il déclare adorée, plein de ressentiment pour les auteurs vivants qu'il stigmatise et raille, mais dont les mots haineux ont la vertu de le nourrir, apparemment fort bien, et de l'enrichir, apparemment beaucoup. Tiens, il me fait penser à quelqu'un. Les dernières années de la vie de Virginia Woolf vont être à l'inverse de celles si vivantes évoquées ci-dessus. En 1937, l'année de parution du roman Les Années, Julian Bell, son neveu, qui s'est engagé auprès des républicains espagnols, est tué par les troupes franquistes. Et le chagrin immense de cette mort ne va plus la quitter. En juin 1938, la sortie de Trois Guinées ne lui apporte que tristesse.
Ce livre militant qui n'est pas son meilleur et qui est à mes yeux son plus lourd, son plus démonstratif, donc son plus indigeste, défend la cause des femmes dominées et exploitées par les hommes. Il provoque évidemment les injures de la critique en grande partie misogyne et l'hostilité de ses amis de Bloomsbury, rebutés par son côté trop littéralement politique. En février 1939, elle fait don du manuscrit de Trois-Guinées à une association qui organise une vente à New York pour venir en aide aux réfugiés d'Allemagne. La guerre la tourmente. Tous les murs qui protègent et réverbèrent, se sont du fait de la guerre terriblement amincis. Il n'y a plus de principe qui justifie d'écrire, plus de public pour vous répondre. La tradition elle-même est devenue transparente. Un monde est en train de sombrer, et le nouveau n'est pas prêt de naître. Comment vivre sans avenir, le nez collé contre une porte close? À quoi se raccrocher? Comment jeter avec les mots un pont sur le néant? Pourrais-je encore écrire une de ces phrases qui faisait mon bonheur? Se demande Virginia. Les jours, entre deux bombardements, sont faits d'une attente anxieuse où rien ne peut advenir. Les rues de Londres sont quasi désertes. Oxford Street est un large ruban gris. L'horreur est devenue réelle. Le 21 janvier 1941, le Harper's Bazaar annonce à Virginia qu'il refuse deux de ses manuscrits, le Legge et Ellen Terry. Elle lutte contre son chagrin en faisant du rangement dans sa cuisine, méthode peu efficace pour l'avoir expérimentée. Le 26 février, elle achève son roman « Entre les actes » et l'envoie à John Lehman, collaborateur de Léonard à la Hogarth Press. Ce dernier lui envoie une lettre très élogieuse et lui annonce la parution du livre pour le printemps. Le 20 mars, elle adresse à John Lehman une lettre d'excuse, lui expliquant que son roman est faible et insuffisamment fouillé et qu'elle demande le report à l'automne de sa publication. Le même jour, Vanessa, venue prendre le thé, s'inquiète de l'état de sa sœur et lui écrit le soir même pour l'exhorter à se soigner. Le 23 mars, Virginia répond à Vanessa que l'horreur a recommencé. Des voix inhumaines l'assiègent, elle redevient folle. Elle pense qu'elle ne pourra pas surmonter cette nouvelle épreuve. Le 24 mars, elle reprend son journal pour la dernière fois. Léonard est en train de tailler ses rhododendrons. Ce sont les derniers mots qu'elle y trace. Le 27 mars, Léonard, très inquiet, la conduit à Brighton pour qu'elle consulte le docteur Octavia Wilberforce. Le 28 mars, elle écrit à Léonard. À toi, le plus cher. Je suis certaine que je retombe dans la folie. Je sens que nous ne pouvons plus traverser à nouveau un de ces épisodes épouvantables. Et cette fois-ci, je m'en remettrai pas. Je commence à entendre des voix et ne peux me concentrer. J'accomplis donc ce qui me paraît la meilleure des choses à faire. Tu m'as apporté le plus grand des bonheurs possibles. Tu as été, en toute chose, tout ce qu'un être humain pouvait représenter. Je ne crois pas que deux personnes puissent être plus heureuses jusqu'à l'arrivée de cette terrible maladie. Je ne peux plus lutter contre elle, je sais que je gâche ta vie, que sans moi tu pourrais travailler. Et je sais que ce sera le cas. Tu vois, je ne puis même pas écrire ces mots comme il faudrait. Je ne peux plus lire. Ce que je tiens à dire, c'est que c'est à toi que je dois tout le bonheur de mon existence. Tu as été avec moi d'une patience inlassable et d'une incroyable bonté. Je tiens à le dire, tout le monde le sait. Si quelqu'un avait pu me sauver, cela aurait été toi. Tout m'a abandonné, sauf la certitude de ta bonté. Je ne peux plus continuer à gâcher ta vie. Je ne pense pas que deux personnes auraient pu être plus heureuse que nous ne l'avons été. Ce même jour, elle entre dans la hausse, les poches pleines de pierres. Les os se referment sur elle et rien ne vient soulever leur poids.

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0: Un jour, un poème sur Radio Albigès. On s'est aimé, on s'est perdu. Trouvé au bord du temps, c'est quoi le bord du temps? Ce goût d'exister qui se dérobe sous tes pieds. Un vertige quand tu prends de la hauteur. Nous marchons pieds nus sur le sable d'un monde inconstant. Nos pas de liberté s'entaillent aux brisures de ces coquilles acérées que sont les droits et les devoirs. Une lame de fond semble venir dans un crépuscule éblouissant. Les vagues déroulent des rubans d'écume. Elles sont lancinantes et jamais les mêmes, soulevant des révoltes et de la colère. Dans un espace qui semble ne jamais devoir finir, au mouvement des eaux, répand le vol des oiseaux qui dansent. L'horizon de l'homme soudain se fige, noir, sous l'éclair, il hurle, comme un pied piqué au vif, par une vive.
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1: Toi, je suis le mouvement de tes yeux. Je suis la larme qui coule sur ta joue. Je suis ton sourire ravageur. Je suis la voix qui se porte à mes oreilles. Je suis ton regard provocateur. Je suis l'ombre sur ton tableau de chasse. Je suis l'obstacle dans ton projet. Je suis l'objet de ta haine. Je suis l'orgueil qui t'envahit. Je suis l'oubli dans ton cœur. Je suis ta pulsion assassine. Je suis le cri qui te déchire. Je suis tes soupçons sous ma peau. Je suis le frisson sur ta nuque. Je suis celle qui te susurre. Je suis le monstre qui te dévore. Je suis l'enfant dans tes rêves. Je suis la femme que tu dessines. Je suis l'esquisse de tes formes. Je suis là pour te rappeler que tu es ce que je suis.

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Ils s'expriment et donnent leur avis sur 5 questions. C'est quoi tes droits et tes devoirs en tant que jeune? As-tu confiance en toi? Et toi, tu veux faire quoi plus tard? Le lycée est-il source de stress? C'est quoi tes centres d'intérêt? 17 jeunes, 17 récits authentiques, singuliers, intimes et profonds. Alors écoutons les jeunes sur les ondes de Radio Albigès.

0: Je m'appelle Maë et j'ai 17 ans.
1: Nathan et j'ai 16 ans.
2: Christian, j'ai bientôt 17 ans.
3: Kylian, 16 ans.
4: Ambre, j'ai 17 ans.
5: Tiffany, 16 ans.
6: Thomas et j'ai 16 ans.
7: Cassandra, 18 ans.
8: Mike, 17.
9: Louis, 16 ans.
10: Anna, 16 ans.
11: Elia, j'ai 17 ans, bientôt 18.
12: Lucas, j'ai 16 ans.
13: Avril, 17 ans.
14: Antoine, 16 ans.
15: Diego, 16 ans.
16: Louis, 17 ans.
17: C'est quoi tes droits et tes devoirs en tant

0: c'est j'étais moins autonome, donc du coup je pouvais moins sortir. Et aujourd'hui, beaucoup plus. Je me sens assez libre. Alors mes droits à la maison, ils n'ont pas vraiment changé parce que avant d'avoir 18 ans, j'étais, comme je l'ai dit, autonome. Et mes parents me laissaient un peu... ils savaient très bien que j'étais autonome, donc du coup le fait d'avoir 18 ans, c'est exactement pareil pour moi. Mes droits au lycée n'ont pas vraiment évolué. Je suis comme tous les autres, on a les mêmes... on doit attendre pour sortir, on n'est pas forcément autorisé à sortir, même en étant majeur.
1: Moi j'en pense que c'est important d'avoir des droits et devoirs, parce que tout le monde a ses droits et devoirs quand on est adulte, enfant et ado, et c'est vrai que là c'est la phase d'adolescente où on a vraiment des droits qui commencent à venir et où ça devient important. Le droit et le devoir de respecter tout le monde. On a le droit de, et aussi le devoir du coup de faire tout ce qui est adapté à notre âge. Et pas plus, par exemple, vu qu'on est mineur encore en adolescence, on est obligé de respecter et de, par exemple, de pas dépasser les limites, de faire des trucs qui sont pas pour les majeurs et qui sont respectés que pour les mineurs.
2: Par exemple, sortir dehors plus tard, ou parce qu'avant, quand j'étais plus petit, j'avais pas le droit de sortir, par exemple, à une heure fixe. Que là j'ai plus le droit de sortir le soir. Avoir un téléphone, avant je pouvais pas et maintenant je peux. Avoir le permis, ça me permettrait de aller où je veux et tout ça, tout seul, sans que les parents soient là pour m'amener.
3: Oui, j'ai des nouveaux droits en grandissant. Conduire. Maintenant, je suis plus autonome, donc plus de responsabilités. La première fois que j'ai conduit, ça m'a fait bizarre, parce qu'en conduisant à 17 ans... c'est rare maintenant et ça fait bizarre, oui. J'aime conduire parce que je suis plus libre dans mes déplacements. Je suis toute seule, donc je peux faire plus de choses sans être avec mes parents, sans leur demander de m'amener de partout. J'ai pas l'impression qu'il y ait des droits que je peux pas faire pour le moment.
4: Mes nouveaux droits en grandissant, c'est le devoir de sortir dehors plus tard, d'avoir des responsabilités comme garder ses frères et sœurs à la maison, le droit de faire du babysitting, le droit de faire attention à ses propres achats, le devoir aussi de travailler, de voter. En fait, c'est pas des droits, mais j'ai l'impression de pas être libre, en fait. Mais parce qu'on est dans une pression, en fait, on est dans un cadre de vie qu'on peut pas changer. On doit toujours faire la même chose tous les jours, toujours venir à l'école, toujours faire ci, faire ça, des règles, et moi j'aime pas qu'on me donne des règles.
5: Alors mes nouveaux droits, c'est par exemple de pouvoir sortir un peu plus tard, de pouvoir rentrer entre guillemets à l'heure que je veux, avec quand même quelques restrictions, c'est-à-dire pas sortir toute la nuit, mais avoir des restrictions, par exemple revenir vers minuit en semaine, et pendant les week-ends ou vacances, revenir un peu plus tard, vers 2h du matin, 3h max. Si je pouvais avoir le permis maintenant, ça m'arrangerait, mais bon, il faut que j'attende 17 ans, donc voilà. Le permis, ça symbolise, par exemple, plus de la liberté, l'indépendance, pouvoir aller où on veut, quand on veut.
4: Le fait d'avoir des devoirs en tant qu'ado, ça me procure énormément de plaisir et de responsabilité, du coup, parce que j'ai l'impression d'être dans un monde d'adultes et je me sens plus mature que ceux de ma génération. Et ça me fait énormément de plaisir et je suis très reconnaissante de l'éducation de mes parents, déjà, parce que c'est grâce à eux que j'ai eu cette maturité, aussi grâce à mon passé, grâce à tout, et j'en suis très contente. Les droits que j'aimerais avoir... encore plus, c'est le droit de vivre chez moi, de plus être à l'école, de faire ce que j'ai envie, ce dont j'ai envie, avoir une famille, avoir une maison, avoir ma vie, quoi, et c'est moi qui décide de ce que je veux faire, même si j'aurai un patron et que ce sera lui qui décidera de ce que je devrais faire sur mon lieu de travail. Mais j'aimerais être libre, quoi, et être tranquille.
0: Des devoirs en tant que jeune adulte, enfin, on peut voter, c'est un devoir de voter. Après, les mêmes devoirs que je dirais quand on est mineur, on doit respecter, c'est un devoir. Les devoirs envers mes parents, je dirais, bah oui, les respecter. Et envers les professeurs, bah pareil, les respecter, ils m'apprennent des choses et voilà. Le respect que j'ai envers mes parents, non, je dirais plus, pas forcément parce que j'habite chez eux, mais ils m'ont éduqué, ils m'ont élevé, donc pour moi, c'est normal de les respecter. C'est eux qui m'ont appris un peu la vie.
3: Je ne sais pas ce que ça veut dire avoir des devoirs. Au niveau de la loi, j'ai le droit de conduire. Je ne me considère pas majeure parce que maintenant, à des rendez-vous, quand j'y vais toute seule, on me demande encore où sont mes parents. Donc, pas encore. Mais j'ai hâte d'avoir 18 ans pour dire j'ai 18 ans, je peux faire les choses toute seule maintenant.
2: Mes devoirs en tant qu'ado, bah, c'est. Par exemple, moi j'ai deux petits frères. Donc, bah, un peu les protéger et leur expliquer. Bah, comment faire, par exemple, dans les cours et tout ça. Les cours, j'aime pas trop les cours. Ouais, je trouve ça pas trop important et j'aime pas, depuis tout petit, j'aime pas trop les cours, donc voilà.
5: Bah, mes devoirs en tant qu'ado, c'est tout d'abord le respect envers la personne, d'essayer d'être un peu plus indépendant pour commencer à avoir une vie un peu plus adulte. Et être plus concentré sur soi, sur ses études, sur le travail et tout ça. À la maison, ça a évolué par rapport à l'école. C'est-à-dire que mes parents sont beaucoup moins derrière moi, me font confiance. Et s'il y a un problème, c'est moi qui assumera par la suite. Des devoirs à éviter, ce serait par exemple les tâches ménagères. Mais bon, il faut les faire quand même.
6: As-tu confiance en toi ?
7: Aujourd'hui, je dirais que j'ai confiance en moi. Ce qui m'aide à avoir confiance en moi, c'est ma famille et mes amis. Ils me disent de réussir dans la vie.
8: Moi, aujourd'hui, je pense que j'ai assez confiance en moi, en vrai. Ça va. Tant que moi, j'aime ce que je fais, il n'y a pas de raison qu'il n'y ait pas d'autres personnes qui n'aiment pas ce que je fais. Enfin, le principal, c'est que moi, j'aime ce que je fais. Et tant que j'aime ce que je fais, ben, je sais que je vais le faire au maximum. Donc, je trouve que ça marche bien et que j'ai assez confiance en moi grâce à ça.
9: Alors mes qualités, je dirais que c'est quand même très gentil. Je suis très responsable et très serviable. Quand on me demande quelque chose, je le fais de suite. J'essaie d'être sympa.
10: Aujourd'hui, par rapport à confiance en soi, je suis assez confiant.
11: Aujourd'hui, je dirais que j'ai assez confiance en moi. Parce que y a toujours une part où on n'a pas trop confiance en soi par rapport à certaines choses. Mais quand même, il faut se faire confiance et j'arrive à me faire confiance dans certaines situations.
12: Je dirais que j'ai confiance en moi, normalement. Ce qui m'aide à avoir confiance en moi, c'est le sport, quand je réussis. Au lycée, quand j'ai des bonnes notes aussi. Et quand mes parents me félicitent, quand j'ai des bonnes notes ou que j'ai réussi quelque chose.
13: En ce moment, oui, j'ai confiance en moi.
7: C'est un peu difficile de s'accepter car des fois on se trouve pas beau, on a envie de plaire à des gens, tout ça.
13: Tout dépend des moments parce que par exemple il y a quelques mois j'aurais pu avoir pas confiance en moi et maintenant oui, ça change par rapport au moment. Ce qui est difficile pour s'accepter quand on est ado parce que déjà notre physique change et du coup c'est pas forcément comme on aimerait. Notre voix change, notre taille, il y a tout qui change parce qu'il faut savoir se réadapter à comment on est.
8: La confiance en moi, c'est autant physique, psychologique que par les notes parce que c'est un mélange des trois. Il y a toujours un lien entre les trois, comme physique. Après, physique, c'est plus subjectif. On peut ne pas. Enfin, il y a des gens qui peuvent me trouver très beau, comme des gens qui peuvent me trouver pas à leur goût. C'est subjectif, c'est les goûts et les couleurs, ça se discute pas. Après, niveau des notes, comme j'ai dit, je vais me répéter, mais tant que moi je me donne au maximum, il n'y a pas de chance que je regrette ou quoi.
9: Aujourd'hui, je dirais que j'ai un petit peu confiance en moi. Parce que y a des moments où je vais me sentir très confiante, très fière de moi. Et d'autres où je vais me sentir complètement inutile, enfin, totale perte de confiance. Je pense que c'est la comparaison avec les autres. Je veux faire comme les autres, sauf que quand je ne suis pas comme les autres, je perds confiance en moi, du coup. Par exemple, sur les qualités des autres, j'aimerais bien avoir certaines qualités. Ensuite, sur le physique, sur le style vestimentaire, etc.
14: Moi, aujourd'hui, je n'ai pas confiance en moi. J'ai beaucoup de stress, beaucoup de petites voix dans ma tête qui me disent que je ne vais pas y arriver. Mais on essaye de faire du mieux qu'on peut et de se dire on n'écoute pas ces voix et on va le faire, on peut le faire. La pression de mon papa, oui, a beaucoup joué sur ma confiance en moi. Parce que le problème, c'est qu'il disait beaucoup de choses qui me rabaissaient. Et voilà, ça diminue la confiance, forcément. Un papa, on veut toujours le rendre fier.
11: Quand je suis en stress, par exemple, je peux me mettre à réfléchir, à me remettre en question et tout, alors que parfois, c'est pas utile. Donc, gérer le stress aussi, c'est important pour avoir confiance en soi, je trouve.
15: Sur la confiance, ça dépend des moments. Des fois, je suis très confiance. D'autres moments, je suis pas du tout confiance, mais en général, je suis pas vraiment confiance en moi. Ce qui est difficile un peu dans le changement physique, c'est que déjà on se compare un peu aux autres physiquement, que ce soit sur la taille de t'es plus grand, t'es plus petit. Il y en a qui aimeraient être plus grand, d'autres plus petits. Il y en a qui, pareil, sur un peu tout ce qui est les boutons et tout, il y en a ils aiment pas, ils ont du mal avec ça. Enfin, sur plein de choses. Qui peuvent avoir un peu, j'allais dire, une atteinte au mental, mais ouais, c'est des fois c'est compliqué physiquement au niveau du changement.
12: Ce qui me sortait le plus à l'école, c'est parler devant les autres et les notes, tout ça. Généralement, quand je suis stressée, j'ai mal au ventre. Donc. Voilà, je sais pas comment l'expliquer, mais déjà le fait qu'on soit noté, je veux dire, sur quasiment tout ce qu'on fait, c'est pas... Enfin, c'est bien, mais je veux dire, on n'est pas des chiffres, quoi, genre c'est... Quand j'ai une mauvaise note, je suis déçue parce que généralement j'ai révisé beaucoup. Mais on peut pas être bon dans tout, donc...
7: Je dirais qu'il faut vivre la vie. C'est pas grave.
9: Je pense que ce qui permet à un adolescent d'avoir confiance en soi, ce serait de penser à lui-même et de pas avoir le regard des autres, de vraiment avoir sa personnalité et de se dire c'est moi et c'est seulement moi.
14: Alors, quand on fait du sport, c'est le rapport avec la confiance en soi. Quand on fait du sport, on a beaucoup plus de motivation et on a beaucoup plus de confiance en soi dans le sens où, par exemple, on va se dire « Bon, ce poids, je ne vais pas le faire, je ne vais pas pouvoir le faire. » Et en fait, on va se donner à fond et on va pouvoir y arriver. Et c'est là qu'on a toutes les réponses à nos questions, comme quoi, en fait, quand on veut, on peut.
10: Mes parents, oui, m'aident beaucoup à avoir confiance en moi. Ils sont toujours derrière moi. Quand je suis en difficulté ou par exemple là en recherche de mon futur, ils sont avec moi, ils m'aident dans mes démarches, dans mes recherches. Ouais, ils sont vraiment beaucoup derrière moi.
11: Sortir de sa zone de confort, je pense que c'est bien aussi puisqu'on est dans des situations qu'on n'a pas l'habitude d'être, donc ça peut provoquer du stress, de la baisse de confiance en soi. Et en fait, se dire qu'on est capable aussi, ça peut l'augmenter.
15: Je pense que c'est d'être avec des personnes avec qui je me sens bien, qui sont avec moi pour m'aider si jamais ça va pas et même quand ça va bien. Enfin, Et déjà être là les uns pour les autres, ça peut donner confiance en soi et envers les autres.
10: Pour avoir plus confiance, avoir moins peur du regard des autres. Et ça, c'est quelque chose que je me suis beaucoup amélioré d'avant. Avant, j'étais quelqu'un de très timide. Et maintenant, j'arrive à passer en public, des fois à parler en public. Donc maintenant, ça va mieux. J'ai encore un peu de difficultés sur ça.
13: Avoir un groupe, on peut en parler à plusieurs. Il y a différents avis.
8: Mes parents, j'ai eu beaucoup de soutien de leur part pour la moitié de mes projets. Ils ont été là pour moi quand j'en avais besoin. Donc je les remercie, hein, forcément.
12: À une copine qui n'a pas confiance en elle, je lui dirais d'être comme elle est, de ne pas s'occuper du regard des autres, même si c'est compliqué.
10: Il y a des moments où je ne suis pas confiant, mais j'essaye de... par exemple, il y a ma famille, il y a mes entraîneurs quand je suis au tennis, ou en match, mes coéquipiers, qui essayent de me faire confiance en moi. Et du coup, ça m'aide beaucoup dans ça.
14: Les parents, c'est toujours... On veut toujours rendre fiers nos parents. C'est le premier but ultime d'un ado, je pense.

0: Et toi, tu veux faire quoi plus tard?
1: Alors plus tard, j'aimerais, pour le moment, être animatrice dans un centre de loisirs ou en Alaska.

0: Après, en tout cas, je veux travailler dans le social. Je veux pas travailler dans les supermarchés, la caisse et tout ça. Je veux quand même bouger dans mon quotidien.
1: Plus tard, ce que j'aimerais faire, moi, j'aimerais travailler avec un public déjà. Et plus handicapé, parce que moi, j'aime les handicapés. J'aimerais bien travailler de nuit parce que je trouve que ça met... Je trouve qu'il y a un engouement qu'il n'y a pas ailleurs. Et la journée, on peut être chez nous tranquillement et tout ça.
2: Du coup, plus tard, je ne sais pas encore ce que je veux faire.
3: Alors plus tard, j'aimerais être auto-entrepreneur, coach sportif, plutôt au Canada. J'aimerais bien. Donc voilà, c'est un projet de vie, mais ça peut être réalisable.
4: Plus tard, j'aimerais travailler dans le social, je pense, ou dans le sport, parce que je suis un sportif, j'adore le sport. Et ouais, dans un de ces deux domaines. Après, peut-être que je travaillerai dans autre chose, mais pour l'instant, ce serait dans ça.
5: Plus tard, j'aimerais être animateur, parce que j'aime le contact avec les enfants et aussi les personnes âgées.
6: Alors moi, plus tard, j'aimerais être dans le domaine du sport. J'aimerais justement donner la confiance aux personnes qui n'ont pas confiance en eux, et j'aimerais leur prouver de quoi ils sont capables et qu'ils voient tout seuls de quoi ils sont capables et de quoi ils peuvent tout faire. Quand on veut, on peut tout faire.
7: Plus tard, j'aimerais pour l'instant, je ne sais pas encore, je suis encore en recherche, mais là, pour l'instant, je suis en animation. Et ça me plaît, mais de moins en moins. Du coup, je suis en recherche. Et j'avais deux idées, la coiffure et la police. Mais c'est deux trucs différents, mais c'est deux trucs qui me plaisent. Du coup, je suis en recherche.
8: Alors plus tard, moi, j'aimerais être éducateur sportif en France ou dans d'autres pays. Et voilà, donc là, je suis en bac pro animation. Après le bac, je passe un BPJEPS. Et ensuite, j'essaierai d'avoir ma propre entreprise au mieux, et sinon, me caler dans d'autres entreprises.
9: Je pense que plus tard, alors je ne suis pas sûre encore, j'aimerais bien être animatrice pour enfants. Pas les personnes âgées, parce que c'est pas mon truc. Ou sinon, après, si vraiment l'animation, ça ne me plaît plus, je pensais me réorienter en interprète.
10: Plus tard, j'aimerais devenir animatrice auprès des personnes âgées.
11: Je sais pas trop ce que j'aimerais faire plus tard. Je pense aller vers éducatrice spécialisée avec les jeunes enfants.
12: Plus tard, je sais pas vraiment ce que j'aimerais faire, mais je pense surtout ce qui est orienté sport et contact avec la personne.
1: Moi, de base, j'avais un rêve, on va dire, comme tous les enfants. Moi, je voulais faire styliste, de base. Mais je me suis orienté dans l'animation. Parce que j'aime beaucoup aller vers les gens, parler avec les gens, que ce soit des enfants ou des personnes âgées. Mais métier dans le social, ça me plairait aussi. Après, je ferme pas mes portes. Parce que c'est toujours un rêve d'enfant. Et du coup, on peut pas laisser... l'enfant derrière soi, quoi.
13: Le lycée est-il source de stress ?

0: À l'école, ce qui me stresse le plus, c'est les notes. Et je pense, vu que j'habite loin, les trajets. Parce que je rentre tard, je me lève tôt. Oui, c'est une source de stress. C'est une source de fatigue. Ce qui me stresse le plus au lycée, c'est surtout quand j'ai des évaluations. Le matin, les oraux et tout ça, c'est stressant parce qu'on est stressé de savoir à quelle heure on passe, etc. Oui, c'est une source de stress.
1: Ce qui me stresse le plus aujourd'hui à l'école, c'est l'avenir sur le parcours pour plus tard. Et on ne sait pas trop, c'est dur de faire des choix, on peut faire les mauvais choix comme les bons choix, c'est compliqué. Ce qui est pour moi source de stress, je dirais que c'est les notes qu'on a et...

0: les examens.
1: Bon, après, moi, ça, je ne stresse pas trop à l'école. Parce que voilà, on est quand même dans une filière tranquille et amusante. Mais moi, le stress à l'école, je trouve, c'est plutôt dans les filières des générales ou quoi. Et c'est plus par rapport aux notes, aux profs qui mettent la pression et tout ça. Enfin, on nous met la pression, mais c'est, ça va. Je trouve qu'on arrive bien à le supporter. Moi, personnellement, ça, j'arrive bien à le supporter. Mais moi, tout seul, parce que dans tous les cas, on sait qu'on a un bac à la fin de la filière. Donc, on se dit qu'on doit forcément réviser, être à fond dans la filière pour pouvoir atteindre nos objectifs. Et voilà, moi, c'est les notes, personnellement, qui mettent un peu la pression, quoi. Mais après, sinon, ça va.
2: Bah, mes parents, ils me mettent pas mal la pression, du coup. Parce que, bah, du coup, ils en attendent beaucoup de moi. Et je me dois de faire en sorte qu'ils soient fiers de moi, quoi.
3: Pour le stress à l'école, c'est parfois difficile, par exemple, quand on a des oraux, de réussir à se canaliser et à pas trop stresser. Pour la pression scolaire, c'est surtout... Personnellement, c'est surtout moi qui me la mets à moi-même parce que j'ai peur d'échouer, j'ai peur de gâcher mes études et de pas réussir au métier que je voudrais faire plus tard. Et puis, j'ai peur de décevoir mes parents aussi.
4: Ce qui me stresse le plus à l'école aujourd'hui, c'est la pression des notes. La pression parce qu'on n'a parfois pas trop le temps de faire des choses. Ce qui est compliqué aussi, c'est de gérer sa famille, ses amis et les devoirs. Même si y en a beaucoup qui disent que notre génération, c'est comme celle d'avant. Mais j'ai l'impression qu'on a beaucoup plus de pression qu'avant. Et voilà, j'aimerais quand même qu'on nous laisse un peu plus de liberté, au moins qu'on nous réexplique parfois ce qu'on ne comprend pas. Mais voilà, j'aimerais juste qu'on nous laisse un peu plus de liberté, parce que j'ai l'impression que parfois on nous prend un peu pour des bébés, même alors qu'on est un peu au lycée, et qu'il y en a qui sont beaucoup plus matures que certains.
5: Le stress se manifeste avec une augmentation d'appétit et les troubles du sommeil. J'arrive pas à dormir. Ça a commencé vraiment au lycée, le stress à l'école. J'en avais pas avant. Le stress, il diminue quand à la pause du midi. Et après, l'après-midi, il revient pas trop. C'est souvent le matin, parce que c'est le stress, on est fatigué, etc. Donc tout s'accumule.
2: Je pense que quand je suis seul, je vais y penser beaucoup. Je vais avoir, je vais trembler. Je vais avoir la jambe qui bouge. Enfin, c'est plutôt physique. Mais après, si je suis accompagné, si je suis avec quelqu'un, je pense que c'est mieux parce que je vais pouvoir en parler. On va pouvoir parler du fait que lui aussi, il peut stresser, etc. Donc, c'est mieux d'être entouré, quoi.
0: Pour moi, le stress, ça se manifeste. On est anxieux, on n'arrive pas à dormir. Si on doit faire des oraux, on va parler très très vite et même mal articulé. Quand j'ai une mauvaise note, ce que je ressens, c'est si j'ai beaucoup travaillé, je suis assez déçue. Et si je ne l'ai pas trop travaillé, je m'en prends qu'à moi-même.
1: Moi, je ne stresse pas trop. Juste de ne pas être pris pour quelque chose ou quoi, ça, c'est ça qui met la pression en fait. Mes parents, je trouve qu'ils ne mettent pas trop la pression. Ils me laissent plutôt tranquille parce qu'ils me disent que de trop m'oppresser, justement, ça va peut-être me dégoûter de l'école et j'ai envie que je fasse ce qui me plaît. Donc en soi, ils ne mettent pas trop la pression, ça va.
6: En soi, au collège, ils mettaient beaucoup la pression, mes parents. Mais depuis le lycée, ils ont commencé à me lâcher. Du coup, maintenant, ça va mieux petit à petit. Parce qu'ils se rendent compte que maintenant, c'est une autre époque. Du coup, il faut laisser aller les personnes. Oui, j'ose leur dire. Parce que c'est important qu'ils le sachent, parce que peut-être ils ne s'en rendent pas compte. Ils nous répondent que c'est comme ça depuis des années. Du coup, ils ne changent pas.
4: Le stress, il se manifeste en bégayant, en ayant chaud, en faisant des crises de panique, en se rongeant les ongles. Beaucoup de stress. En me grattant aussi, plein de choses. Alors maintenant, pour faire redescendre mon stress, je dois prendre des médicaments que mon médecin m'a prescrit parce que avant je ne pouvais pas réduire mon stress. Et parfois même mes médicaments ne servent à rien. Ce stress-là m'empêche de faire beaucoup de choses dans ma vie, comme avoir une très bonne note à l'oral, aussi d'avoir confiance en moi, aussi du coup avoir par exemple des ongles, avoir pas de plaques de stress, pas avoir une vie comme tout le monde, on va dire. C'est énervant de pas pouvoir gérer son stress toute seule. C'est surtout l'école qui me procure beaucoup de stress. Les trajets, se réveiller tôt, les devoirs, les oraux, la pression scolaire, en tout. Et du coup, bah, avoir ma liberté à moi-même, savoir être dans mon monde, ça, avoir ma vie, quoi.
7: C'est quoi tes centres d'intérêt ?
8: Alors, j'aime beaucoup le foot, la musique et jouer aux jeux vidéo.
3: J'aime beaucoup faire du piano. J'avais un piano chez ma grand-mère quand j'étais petite, on en faisait avec ma cousine. Et après, il y a 3 ans, j'ai demandé un clavier à mon anniversaire.
9: Mes centres d'intérêt sont le sport et la musique. Je fais du handball en club depuis que j'ai 8 ans.
10: Je fais des jeux vidéo un petit peu chez moi. Mais après, moi, je joue pas beaucoup, donc c'est juste pour m'amuser et voilà. C'est pour discuter avec les copains après les cours, de parler d'autres choses. Et voilà.
1: Voilà, après j'ai quelques petits loisirs. Enfin, voilà, je cuisine et je fais des petites choses au quotidien qui me permettent de me divertir. Je sais pas, par exemple, des pâtes, des choses basiques, mais voilà, juste c'est un passe-temps et j'aime bien que, enfin, par exemple, mes parents ils mangent avec mes plats et tout ça.
2: Je pense que c'est le fait de pouvoir s'exprimer avec des vêtements. Ça paraît simple, mais on peut vraiment faire passer une émotion, un état d'esprit. Enfin, c'est libre. Et je sais que si je le fais, il y a des gens qui pourront aimer et que je ne suis pas tout seul à aimer ça.
3: Alors aujourd'hui, je fais la langue des signes parce que les personnes atteintes de surdité, ça m'a toujours un peu blessée. Enfin, ça m'a toujours rendu mal pour eux. Et du coup, je me suis dit, là, il y a une opportunité d'apprendre et du coup, de pouvoir les aider en plus. Je trouve ça vraiment bien parce que... Et d'avoir créé une langue comme ça, exprès pour eux, je trouve que c'est plutôt bien. Après, c'est peut-être 2 heures de plus dans la semaine. Les gens sont contents qu'on apprenne ça et c'est un peu une fierté.
1: J'écris un peu, mais vraiment un peu. Juste pour m'amuser, quoi. Enfin, sans plus, mais j'aime bien un peu écrire des textes et tout ça. Enfin, j'aime bien créer des paroles. Enfin, voilà, moi j'aime bien les paroles déjà écrites. Enfin, voilà. Enfin, de la pop, on va dire. Dans des termes plus structurés.
3: Alors, quand je suis chez moi, j'aime bien écouter de la musique, m'occuper de mes petites sœurs. J'aime bien aller balader mes chiens. Pas trop sur mon téléphone, mais après, faire des activités de loisirs, etc. J'aime bien. Quand je joue du piano, je me sens apaisée, je prends du plaisir.
11: Mes centres d'intérêt aujourd'hui, c'est le sport, mes amis, sortir avec mes amis et ma famille. Voilà, c'est le plus important.

0: Alors la musique, j'aime bien écouter tout ce qui est rap.
1: J'aime écouter de la musique, j'écoute majoritairement du rap.
2: Peut-être du rap,
3: J'aime comme musique, j'aime bien le rap français, mais en ce moment je suis plus dans un mode été et tout ça. Je sais pas si vous connaissez par exemple la L2B ou quoi.
1: En fait, j'écoute du rap français américain. Enfin, un rappeur français, j'aime bien Niska, Nino et SDM. Et un rappeur américain, surtout DaBaby.
2: Mon rappeur préféré, c'est Nino. Et sinon, après, j'écoute du PLK, PNL.
4: Alors, j'aime écouter donc du tout ce qui est Jul, Damso, PLK, PNL.
5: Oh, moi, je suis pas compliquée. J'écoute vraiment de tout, sauf de la K-pop. Mais j'écoute vraiment de tout, que ce soit les années 70, les années 2010. J'écoute vraiment de tout, tout genre.
2: J'écoute un peu de tout, mais en ce moment, plus du rap. Mais après, sinon, je peux écouter du rock, du métal, ça dépend.
4: Alors moi, j'aime bien écouter soit du classique, soit du rap.
6: J'aime bien Jul.
7: J'aime écouter Tiakola.
0: J'aime bien écouter Nino. Ça me détend d'écouter de la musique et ça... Je suis dans ma bulle quand j'écoute la musique et que je suis déconnecté de tout. Par exemple... Comparé à l'école, je vais vraiment me déconnecter et ça va être vraiment mon moment à moi. Et franchement, ça va m'apporter plus de plaisir qu'autre chose.
3: Ça me procure déjà de l'inspiration, je trouve. Et voilà, de la joie. Par exemple, quand j'arrive en cours et ça, j'ai écouté ma musique dans la voiture avec ma mère. Et voilà, j'aime bien ça. Et quand je conduis aussi ou quoi.
4: La musique, je trouve que c'est quelque chose qui est très, très personnel. Ça donne beaucoup de sentiments, parfois même des leçons de vie, que ce soit dans les mélodies, dans les paroles. Et je trouve ça super intéressant de bien écouter et de bien approfondir les paroles pour savoir le plus possible les sentiments.
2: Écouter, ça, je sais pas, j'aime bien ça. Ça calme, ça met un peu dans... Ça me permet d'être dans ma bulle. Ça m'apporte du divertissement. Ou quand je marche ou quand je suis dans le bus, c'est une occupation calme.

0: La musculation, c'est mon sport numéro un. Et moi, j'aime bien être au bout de l'effort. Et du coup, voilà, après, quand je vais chez moi, je me sens mieux après avoir fait ma séance de musculation, quoi. Tout le monde peut se mettre à la musculation ou quoi. L'important, c'est de progresser, c'est pas de se comparer aux autres. Enfin, en fait, la musculation, c'est pas forcément que le sport. C'est l'alimentation, c'est un mode de vie que je suis avec. Et juste, j'aimerais bien plus adapter mon mode de vie. Parce qu'en soi, la musculation, j'y vais quand même pas mal de fois par semaine. Et juste plus adapter mon mode de vie autour de la musculation, quoi.
1: Je vais surtout à la salle de sport et je faisais du foot pendant j'en ai fait pendant 11 ans. Donc je trouve que le sport ça permet justement de se remettre en forme, d'avoir un peu plus confiance en soi et de vider un peu sa rage, etc. J'ai un papa qui est très très demandeur et qui demande beaucoup d'efforts. Et malheureusement, mon papa n'était pas très très fier pendant un moment donné de mon parcours sportif au niveau du foot. Et j'ai décidé d'arrêter parce que avoir des, enfin m'embrouiller avec mon papa pour des choses comme ça m'énervait.
2: Je pratique beaucoup du sport. Je suis dans un club de foot. Je fais aussi de la salle de sport. Donc voilà, je fais pas une semaine sans sport.
3: Mes centres d'intérêt, c'est le sport. Mon sport, c'est le tennis. Ça fait 12 ans que je fais du tennis.
4: Moi, je pratique du jiu-jitsu brésilien. C'est un sport de combat. C'est pour faire simple, un mélange entre la lutte et le judo. Sauf que le combat, il continue au sol. Et ouais, je pratique ça depuis presque un an maintenant. Et ouais, je progresse vite et bien, donc ça me plaît beaucoup.
5: Centre d'intérêt, moi j'aime beaucoup tout ce qui est sport. Comme sport, alors je fais du basket et après je suis pas mal aussi un peu orienté hockey sur glace et salle de la salle de muscu et voilà.
2: Faire du sport, c'est un soulagement parce qu'on se sent plus libre de soi, surtout quand on est avec des bonnes personnes, qu'on est accompagné par les bonnes personnes et c'est vraiment un bon sentiment.
1: Alors, quand je vais à la salle, ça m'apporte beaucoup de. Enfin, après que je sorte de la salle, je suis libérée, je me sens mieux moi-même. Et toujours avec la musique, bien évidemment. Hein. Et ouais, je me sens beaucoup mieux et beaucoup plus libérée de mes émotions.
3: Ça m'apporte du coup la pratique du sport, être en bonne santé et du plaisir.
5: Les sensations que ça me procure. Bon, ça me fait du bien parce que ça permet de relâcher la pression, d'évacuer les tensions un peu. C'est un moment où le fait d'être dans l'effort à travers le sport, ça permet de relâcher, de se défouler. Ça fait du bien.
3: Ça m'apporte du plaisir, de la concentration, de la coordination. Et aussi du plaisir, faut avoir envie de faire du tennis, parce que si on n'a pas envie de faire du tennis, on ne peut pas progresser. Et essayer de rester calme aussi sur le terrain. Je suis hyperactif et TDAH, du coup ça joue et du coup je suis tout le temps en train de bouger, tout le temps je peux pas rester en place. Ça permet oui, de me canaliser, de rester concentré sur un match. Par exemple, si y a un match compliqué, je dois rester concentré jusqu'au bout. Et parfois c'est un peu compliqué, mais j'arrive à le faire de mieux en mieux.
2: J'aime beaucoup sortir avec mes amis.
6: Un bon papa, voilà ce qu'il y a de meilleur au monde.
7: J'aime bien sortir avec mes amis pour décompresser, pour profiter avec eux, pour passer des moments avec eux.
8: Ça me fait plaisir, ça me fait. Je vois les copains et voilà. J'ai une relation privilégiée avec mes amis du handball. La relation que j'ai avec mes amis de l'école, c'est que je les vois plus souvent. Et la relation avec mes amis de handball, c'est que je les vois 3 fois par semaine. Il y a une relation de confiance. Je me sens libéré, je me sens heureux.
9: Mes centres d'intérêt, c'est
3: pour moi, être avec samedi avec les copains, ouais, avec les copains, c'est comme ça, ça nous fait des beaucoup de souvenirs. Et voilà, ça me fait sourire et tout ça, ça me fait sortir et tout ça. Donc, j'aime bien ressentir être dans un groupe.
4: Sortir avec mes amis, ça me procure de la joie et du bonheur parce que on rigole souvent bien ensemble et surtout il y a beaucoup d'amis que je vois pas souvent, donc on a pas mal de choses à se dire quand on se voit.
2: Sortir avec ses amis, ça apprend beaucoup de choses comme rigoler. On passe par toutes les émotions et on vit l'adolescence qu'une fois, donc sortir avec ses amis, il faut en profiter. Il faut profiter un maximum de ses fréquentations et avoir des bonnes fréquentations surtout. Je pense que c'est rassurant d'appartenir à un groupe d'amis parce que tu te sens considéré comme tu considères les autres.
6: On rit de ses chagrins quand on possède un bon copain.
7: Ça sort de ma bulle. Je sors de ma bulle, je montre ma créativité et ça me plaît. And I'm feeling good.
5: C'est vraiment mon espace à moi, là où j'entends plus trop ce qui se passe autour. C'est vraiment, même si je peux être à un endroit où il y a des centaines de personnes, si j'arrive à me mettre dans ma bulle, eh bien, ce sera vraiment moi et que moi dans ma tête. Ça fait du bien parce que ça permet aussi de se reconcentrer un peu sur soi, sur ses objectifs, sur plein de choses. Et des fois, il faut sortir de sa bulle aussi. Sortir de la bulle personnelle et aller dans la bulle sociale, on va dire. On peut passer des bons moments seul, mais aussi avec les autres. On peut passer plus de bons moments et se créer de plein de souvenirs. Surtout, la chose que je préfère, c'est qu'on peut s'apprendre des choses les uns aux autres.

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Merci pour leurs 17 paroles, leurs 17 récits, authentiques, singuliers, intimes et profonds. 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

0: Eh bien le bonjour, bonsoir à toutes. Aujourd'hui, on a le plaisir de rencontrer Boris de la brasserie Margot, située du côté de la zone d'activité Mon Plaisir à Albi, tout à côté de la VOA, une brasserie locale donc gérée par Boris depuis bientôt 10 ans. Salut Boris.
1: Bonjour tout le monde, bonjour les auditeurs.
0: Merci de nous accueillir ici dans ta brasserie qu'on va pouvoir visiter. Une brasserie qui est aussi un lieu culturel où tu organises des événements comme des concerts ou des soirées jeux. Avant d'en savoir un peu plus sur cette brasserie, quel est un peu ton parcours qui t'a apporté jusqu'à devenir brasseur, maître brasseur, je crois qu'on dit.
1: D'accord. Maître brasseur, c'est quand on a 10 ans de brassage et c'est bientôt mon cas. Donc pour l'instant, je suis encore artisan brasseur. Dans un an, à peu près, maître brasseur. Mon parcours, en fait, j'étais d'abord dans l'administration il y a une dizaine d'années, un peu plus de 10 ans. Suite à une sorte de burn-out ou de ras-le-bol, je me suis reconverti, on va dire. J'étais déjà brasseur amateur pendant 4 ans. Et donc, j'ai sauté le pas, j'ai franchi la ligne. Je crée ma petite entreprise et la brasserie est née comme ça. D'abord avec des cuves de 20 litres et aujourd'hui, deux fermenteurs de 2000 litres. Et puis, voilà, un système assez rustique, artisanal, mais qui fonctionne assez bien.
0: Des brasseries locales, il y en a de plus en plus. C'était il y a 10 ans, quel était un peu justement le paysage des brasseries locales il y a 10 ans dans le Tarn, à Albi, puisque tu es albigeois.
1: Alors non, je ne suis pas originaire du Tarn, je suis originaire du Sud-Est. Et avant de m'installer dans le Tarn, j'étais quelques années à Toulouse. Et ensuite, on s'est installé à Gaillac. Et je me suis installé à Albi parce que c'est ici que j'ai trouvé le meilleur accueil pour créer la brasserie. Et donc effectivement, il y a 10 ans, on n'était pas très nombreux. La mode de la brasserie artisanale commençait. On était 6 à peu près. Et aujourd'hui, je ne tiens pas un compte très précis. Aujourd'hui, on est une vingtaine avec des nouvelles brasseries qui s'ouvrent et quelques-unes qui ferment également parce que le temps est un petit peu plus à la crise. Mais voilà, c'est encore un secteur très dynamique vu la quantité de brasseries qu'il y a. Il y a une belle diversité d'offres de bières artisanales sur le département. Et l'engouement du public est toujours là. Voilà.
0: Tu nous parles de bière artisanale. Alors, c'est quoi une bière artisanale comparée aux autres bières, hein, ou bières commerciales, c'est ça? Qu'est-ce qu'on peut dire?
1: Alors, déjà, une bière artisanale, chacun peut y apporter sa propre définition. Il y a, bien entendu, sur le plan juridique, une question de volume. Une bière artisanale, c'est une brasserie artisanale, c'est une brasserie qui va produire par an moins de 200 000 hectos. Donc ça veut dire énormément de brasseries. On est très peu en brasserie artisanale à atteindre ce volume-là. Donc voilà, ça c'est juste une définition juridique. Ensuite, ça va peut-être être plus une question de processus de brassage, sans additifs par exemple, ou avec un système de cuverie assez simple, assez rustique en tout cas comme moi. Il y a également l'indépendance. On ne dépend pas de groupes financiers, d'actionnaires. On choisit nous-mêmes nos propres recettes. On définit nous-mêmes notre propre stratégie de commerce. On essaie de favoriser les circuits courts. Moi, par exemple, j'évite les grandes surfaces. Je favorise vraiment la vente sur place à travers des marchés hebdomadaires ou des événements comme les marchés de Noël ou comme les marchés nocturnes ou la vente sur place à la brasserie et au bar. Voilà. Chacun à peu près à sa propre définition. Moi, c'est la rusticité, la simplicité dans le processus de fabrication. Je me refuse à ajouter des arômes naturels, des arômes artificiels. J'essaie de favoriser aussi les matières premières locales. Par exemple, les céréales que j'utilise viennent en grande partie du Tarn, sont maltées à Saint-Sulpice. C'est comme ça que j'ai défini moi une brasserie artisanale.
0: Local, simple et rustique pour la brasserie Margot. Donc là, on est vraiment au cœur de la brasserie. À quelques mètres de nous, il y a les cuves. Est-ce que tu peux nous parler de comment on fabrique la bière? Tu en as déjà un peu parlé avec le malt et tout ça, mais concrètement, comment on fabrique la bière? On peut même aller voir, sentir, écouter.
1: Ouais. Alors en fait, fabriquer de la bière, c'est quand même assez simple. Il n'y a que 4 ingrédients de base. L'eau, bien entendu. Ensuite, les céréales, l'orge maltée qui va servir à donner la couleur, le goût des céréales et l'alcool également, parce que c'est dans ces céréales qu'on va trouver le sucre, enfin l'amidon et le sucre qui vont être transformés en alcool. Ensuite, on a le houblon, qui est une plante aromatique qui va servir à, entre guillemets, à épicer la bière. Elle a aussi des vertus de conservation. Et bien entendu, la levure qui va transformer tout ce petit beau monde en bière, en alcool, en CO2. Et voilà. Et ensuite, il faut aussi de la patience pour permettre aux levures de bien travailler, de transformer ce sucre en bière. Et de l'eau, oui. Alors moi, c'est l'eau du réseau d'Albi qui est parfaite pour ça.
0: Alors en fait, j'ai l'impression qu'il ne faut pas forcément beaucoup d'équipements. C'est assez, comme tu dis, assez simple au niveau des équipements.
1: Au niveau des équipements, ça peut aller du très simple, comme moi, où j'utilise par exemple d'anciens tanks à lait reconvertis en cuve de brassage, cuve de filtration. Donc c'est un procédé assez simple puisque je vais juste chauffer l'eau en amont, la mélanger ensuite avec les céréales et ne plus rien faire pendant 1h30, 2h, le temps que la transformation amidon sucre se fasse. Mais on pourrait aussi partir sur du matériel beaucoup plus compliqué, beaucoup plus automatisé, comme certaines brasseries artisanales le font, où on appuie sur 2 ou 3 boutons, le programme ensuite fait le reste. Moi, j'attache beaucoup d'importance à être au contact avec la matière première, notamment les céréales. J'adore brasser à la main avec ce qu'on appelle un fourquet, c'est un ustensile en bois qui sert à mélanger. J'adore sentir l'odeur quand je suis au-dessus de la cuve, de l'eau chaude mélangée avec ces céréales. Et pour rien au monde, même si j'avais le budget, je ne changerais ce procédé. Il est ensuite, en plus, assez peu énergivore, puisqu'une fois qu'on a chauffé l'eau, pendant 2 heures, on laisse l'infusion opérer. Pas besoin de rajouter de la chauffe pour maintenir la température. Les cuves le font très bien.
0: On va y aller voir la cuve et le fourquet, ouais. Puisque... Hop. Nous, on le voit, nos auditeurs vont un peu moins, mais ils vont l'entendre, donc ce fourquet.
1: Donc le fourquet, c'est une sorte de, comment dire, de pelle ou de râteau, comment dire, qui va servir à bien mélanger l'eau chaude avec les céréales. Donc le mien, il a été fait sur mesure. Il est un petit peu gros et un petit peu lourd, mais au moins, il est solide. Et donc, c'est du hêtre. C'est un bois qui est adapté au contact avec les denrées alimentaires. Et lui aussi, imputrescible, et puis il est increvable, quoi.
0: Donc tu mélanges les céréales, c'est-à-dire le malt et le houblon.
1: Ouais. Alors non, le houblon vient beaucoup plus tard, vient en phase d'ébullition. Là, je mélange juste les céréales avec l'eau chaude. Ce mélange va permettre aux enzymes qui sont contenues dans le malt, dans la céréale maltée, donc ces enzymes vont transformer l'amidon en sucre pendant cette opération. Et ensuite, ce sucre est nécessaire pendant la fermentation pour être transformé en CO2. Le houblon dont tu parles, cette plante qui va servir à aromatiser la bière, mais aussi à lui donner un petit peu d'amertume, est ajouté la plupart du temps en ébullition. On peut le mettre aussi en fermentation pour avoir plus d'arômes, mais on le met en ébullition en général pour extraire le maximum des arômes du houblon. Okay. Donc, cette période d'ébullition sert aussi à stériliser tous les ingrédients qu'on peut rajouter. Alors moi, j'aime bien rajouter aussi des ingrédients un peu originaux dans mes bières. Vous avez peut-être déjà goûté. Il y a une bière aux zestes de yuzu, il y a une bière à la sauge, une bière à la fève tonka. On rajoute ces ingrédients pendant la phase d'ébullition, parce que l'ébullition permet de les stériliser, notamment, et d'extraire aussi pas mal d'arômes. Voilà. Et donc ensuite, cette ébullition, comme on continue dans le processus de brassage, sert à stériliser le mou. Ce n'est pas encore de la bière. On parle comme pour le vin, on parle de mou. Et ensuite, ça va durer 1 heure, 1h30. C'est transféré dans un fermenteur. Donc, il y a d'abord un refroidissement. Ça passe par un refroidisseur à plaque. Et donc, dans le fermenteur, on y rajoute les levures. Et éventuellement aussi, on peut y rajouter encore du houblon. Et ces levures, pendant 2-3 semaines, 4 semaines, en fonction du degré d'alcool et de la quantité de sucre, les levures vont transformer le sucre en CO2 et en alcool. Voilà. Et ensuite, on passe à l'embouteillage ou à l'enfutage, qui sont les tâches les plus fastidieuses de la brasserie, je trouve.
0: Allez, toujours branché sur les ondes de Radio Albi Jazz. On est aujourd'hui en compagnie de Boris de la brasserie Margot située à Albi. Alors Boris, tu nous parles d'arômes, de goût, de saveurs. Qu'est-ce qui, selon toi, fait la spécificité de production, de tes bières ?
1: Donc, moi, j'aime bien faire des bières que j'ai envie de boire, déjà. Je cherche à être un petit peu original, mais pas trop non plus, pour que ça reste accessible. Et mon idée, c'est bien sûr de proposer des bières différentes que vous allez pouvoir trouver dans le côté industriel. Je vois pas d'intérêt à fabriquer une bière blonde, par exemple, ou une bière blanche, sans saveur particulière, sans originalité, sans trait de caractère. Donc dans mes bières, vous allez retrouver un petit peu de caractère quand même. Même la bière la plus simple, la Pale Ale blonde qui s'appelle la Rêveuse, la quantité de houblon qu'on y trouve et sa variété vont lui donner des notes assez fruitées. À côté de ça, comme je le disais tout à l'heure, je rajoute d'autres ingrédients que j'ai d'abord testés sur plus petit volume, comme la sauge, qui est une plante aromatique, ou la fève tonka. Ça donne des notes très, très originales, mais aussi très agréables, très gourmandes à la bière. Voilà, ce sont des bières de dégustation plus que des bières de soif. Comme on, mais, voilà.
0: Et donc, ces bières, elles ont, c'est le résultat, j'imagine, de tests, peut-être d'échecs, d'erreurs, de comment ça se passe quand on met au point une bière.
1: C'est une idée qui peut arriver comme ça. Par exemple, la bière au yuzu, bah, elle s'est faite autour d'une table et autour d'une glace au yuzu. Quand j'ai goûté ça pour la première fois, je me suis dit bingo, ça doit bien marcher dans une bière. Donc j'ai essayé tout de suite et c'est une des bières que je vends le mieux aujourd'hui. Moi, c'est plus trop celle que je préfère maintenant. Je suis passé sur la bière à la sauge qui a toutes mes faveurs en ce moment. C'est aussi une plante aromatique qui a été certainement utilisée grandement dans la bière, mais bien avant que le houblon apparaisse ou que soit généralisé. Le houblon, bah, c'est une plante qu'on utilise dans la bière depuis à peu près 500 ans, peut-être un peu plus, peut-être un peu moins. Mais la bière est une boisson bien plus ancienne. Et en fonction des terroirs, on utilisait les plantes aromatiques pour les aromatiser. Et la sauge a dû en faire partie, tout comme le thym, le romarin, la myrte, la bruyère. Donc c'est un peu, si vous voulez, une sorte de remise au goût du jour d'une plante qui était utilisée auparavant dans la bière. Et donc ça donne un goût très original. Il faut aimer la sauge, bien sûr, parce que c'est assez particulier. Mais ça se marie très bien avec le mélange de céréales et de levure.
0: Est-ce que ça marche direct ou est-ce que, comme je disais, des fois il y a des phases où ouais, on se trompe, ça marche pas, il y a des...
1: Alors ben, je fais des tests d'abord sur des plus petits volumes, sur 20 litres à peu près, quand je doute de l'ingrédient. Donc ça m'évite de mettre au caniveau 2000 litres d'un coup. Donc oui, j'ai déjà fait quelques bières qui ne m'ont pas convaincu. J'avais essayé de faire une bière au gingembre. Le gingembre était trop présent, moi j'adore ça, mais je me suis dit que ça serait pas vendable, donc j'ai pas renouvelé l'expérience. Ça reviendra peut-être un jour en dosant un peu mieux, mais a priori jusqu'à présent non, j'ai fait les tests que j'ai fait ont quasiment réussi du premier coup, à part la bière au gingembre. Voilà.
0: Okay.
1: C'est pas très très compliqué, il suffit de tester un petit peu en amont et puis de reporter les proportions sur du plus gros volume et puis ça marche.
0: Allez, Boris de la brasserie Margot, fournisseur officiel de convivialité, on voit marqué sur ton barnum. Comment ça se passe justement avec les autres brasseries locales tarnaises ?
1: Oh, moi, j'ai pas trop de relations avec elles. Je travaille un petit peu dans mon coin. Je crois que c'est un peu le cas pour les autres. Hein. Il n'y a pas vraiment dans le Tarn beaucoup de collaboration entre brasseries. Quand il y en a, c'est vraiment marginal. Là, on travaille un peu chacun de notre côté. On essaie de survivre, entre guillemets. C'est pas toujours facile. La concurrence est quand même assez rude. Surtout que maintenant, on est une vingtaine, comme on le disait au début. Donc, c'est pour ça que moi, j'ai essayé de développer davantage la vente directe plutôt que la vente auprès des clients professionnels. Où là, c'est plus compliqué, justement, lié à cette concurrence. Donc pour essayer de maintenir mon niveau d'activité, j'ai ouvert un petit bar et puis un espace boutique au sein de la brasserie et qui est ouvert donc le mercredi, jeudi, vendredi, samedi au public. Donc ils peuvent venir déguster après une journée de travail une petite bière, jouer à un jeu de société, grignoter une petite planche. C'est un peu l'idée de ce lieu.
0: Allez, avant de parler culture, on va parler d'agriculture. Tu nous disais tout à l'heure que tu te fournissais le malt du côté de Saint-Sulpice. Est-ce que c'est une nouvelle culture qui se fait dans le Tarn due à l'essor des brasseries locales ?
1: Alors, déjà, le malt, ce n'est pas une culture. C'est une transformation d'une céréale pour permettre justement, pendant le brassage, de transformer l'amidon en sucre. On peut malter de l'orge, on peut malter du blé, on peut malter du seigle. En brasserie artisanale, on va utiliser essentiellement l'orge parce que c'est celui qui a un bon goût et aussi a le plus de d'amidon, mais on, comme je le disais, on peut utiliser d'autres céréales. Donc moi, c'est vrai que sur mes recettes, je vais utiliser autant que faire se peut des céréales locales. Et entre autres, la blonde où j'utilise 100% une seule variété de malt, pardon, une seule variété d'orge. Cette orge est cultivée dans le Tarn et maltée. Donc ça, c'est une autre opération, maltée dans la malterie occitane qui est située à Saint-Sulpice. Et ça, depuis un an et demi, voilà, on a la chance d'avoir cette malterie dans le Tarn. Et donc j'en profite parce que pour moi, c'est quelque chose d'important et qui rentre dans la définition de l'artisanat, justement, de favoriser les circuits courts quand c'est possible.
0: On imagine que c'est une malterie qui fournit plusieurs brasseries.
1: Ah oui, oui. Oui, c'est une belle malterie en termes de volume. Je ne pourrais pas vous dire combien elle est capable de produire, mais il suffit d'aller chercher son malt le matin pour voir toutes les commandes qui sont prêtes. Et ils alimentent une bonne partie des brasseries d'Occitanie, je pense.

0: Allez, on va passer maintenant au côté culturel, puisque ici, dans la brasserie, tu proposes de nombreux événements qui te permettent de vendre en direct ta bière et de créer des temps d'échange autour d'une bonne boisson locale.
1: Alors effectivement, c'est quelque chose qui me tenait à cœur de créer un lieu culturel, même bien avant d'ouvrir cette brasserie. J'ai toujours eu envie de proposer un endroit chaleureux, où les gens peuvent se rencontrer, partager de bons moments. Et quand j'ai déménagé ici en 2023 avec ma brasserie, je me suis dit que ça serait l'opportunité, j'avais l'opportunité de le faire, vu que j'avais suffisamment d'espace. Donc j'ai à peu près aménagé dans un premier temps 80 mètres carrés du local pour accueillir le public qu'il souhaiterait, avec des tables, une décoration sympathique, des fauteuils confortables, un bar, les tireuses, de la climatisation et du chauffage pour l'hiver et l'été, et donc une petite terrasse également. Et j'ai aussi utilisé cet endroit-là pour l'année dernière et en début d'année 2025 organiser des petits concerts. Ça a mis du temps à décoller, mais c'est vrai que les derniers concerts qui se sont déroulés dans le bar ont eu vraiment beaucoup de succès. On a eu beaucoup de monde pour des concerts assez simples, hein, pas de grosses troupes. Et on a également la chance d'avoir assez régulièrement la troupe de théâtre d'improvisation des particules qui viennent y jouer assez régulièrement. Et ça contribue à faire un peu rayonner ce lieu, à le faire connaître. Et voilà. Et là, depuis peu de temps, j'avais envie de faire venir aussi des groupes un peu plus importants et d'accueillir un petit peu plus de monde. Donc j'ai aménagé la partie brasserie, plus la partie bar, qui est terminée. Donc d'aménager la partie brasserie en améliorant l'acoustique,

0: musique irlandaise, afrobeat, africaine. En novembre, il y aura de la chanson française encore avec Brassens, de la techno avec un groupe de jeunes qui viendront animer cette soirée-là. Il y aura du métal en 2026. J'ai commencé à prendre contact avec une association, Métarn Asso, que vous connaissez peut-être, qui viendra ici aussi proposer des concerts. Voilà, j'essaie de toucher un public assez large, un public à la fois en recherche d'un petit coin tranquille pour écouter de la bonne musique, mais également un public aussi peut-être un petit peu plus agité, qui a envie de se trémousser sur des rythmes un peu plus endiablés, comme on dit. Voilà.
1: On précise que juste à côté, il y a nos amis de la recyclerie.
0: Oui, tout à fait. Ils étaient là avant moi. C'est un très bon voisinage. Ils sont assez réguliers. Et puis moi, de temps en temps, ça m'arrive d'aller faire quelques petites courses aussi. Donc, ouais, voilà, c'est un super voisinage.
1: Allez, pour terminer, Boris, on n'a pas parlé justement de la bière et du visuel. Et du nom, la brasserie Margot. Déjà, d'où vient ce nom ?
0: Toujours en rapport avec la musique. Margot, c'est la brave Margot de Brassens qui a un peu bercé mon enfance quand j'étais gamin. Et voilà, j'avais envie de donner un prénom féminin à ma brasserie. Et Margot, c'est arrivé assez vite. Et le visuel, alors si vous vous souvenez, les étiquettes sont réalisées par ma compagne, Dominique Blanc, qui a fait donc les dessins qui représentent, qui peuvent faire penser des fois au Petit Prince avec une planète et un personnage ou un objet dessus. Voilà, ça évoque un petit peu le voyage, un petit peu la musique également. Voilà.
1: Merci beaucoup Boris, donc de la brasserie Margot. Pour retrouver toutes les informations, il y a les réseaux sociaux.
0: Exactement, ouais. Je suis présent sur Facebook, Instagram. Il y a également un site internet qui présente en gros la brasserie, qui présente les différentes bières que je propose. Mais pour tout ce qui est des événements, des concerts et tout, effectivement, le mieux, c'est de s'abonner soit sur Instagram, soit sur Facebook, ou de venir à la brasserie et puis de rencontrer le brasseur, enfin de me rencontrer pour évoquer justement les futurs événements. Mais voilà, le mieux, c'est Instagram et Facebook pour se tenir au courant.
1: Ok, et une question qui me vient avant de terminer, on n'a pas parlé forcément de mention AB ou Nature et Progrès. Est-ce que toi tu es en bio ou non? Si oui ou sinon,
0: alors,
1: pourquoi?
0: Je ne suis pas en bio, enfin je n'ai pas le label bio. Les céréales que j'utilise, justement celles dont je parlais tout à l'heure qui sont maltées et que j'achète à la malterie occitane sont bio. Je n'ai pas le label pour deux raisons. Je n'en ai pas envie. Je n'ai pas envie d'avoir à payer pour être entre guillemets vertueux. Ça c'est la première raison. La deuxième raison, c'est que la deuxième raison, c'est que c'est une contrainte administrative que je n'ai pas envie de m'infliger, d'être contrôlé, voilà. Et la troisième, c'est que le houblon que j'utilise, même s'il représente une toute petite fraction dans la masse de matières premières que j'utilise, n'est pas bio. J'en trouve pas du bio ou à un prix abordable. Donc, même si je voulais passer bio, peut-être que pour cette raison-là, je n'aurais pas le label.
1: Voilà. Okay. En tout cas, est-ce qu'on peut dire que tu es bio-éthique dans la démarche de faire du local et du rustique ?
0: Oui, j'attache quand même pas mal d'importance à ces valeurs-là, hein, de circuit court, de local. Et quand c'est bio, bien sûr, c'est mieux. J'en suis parfaitement conscient. Et quand je peux acheter bio et local, je le fais. Quand je peux pas, je vais privilégier le local.
1: Voilà. Merci beaucoup Boris, donc de la brasserie Margot située du côté de la zone Mon Plaisir, tout à côté de la VOA à Albi. Pour terminer, que dire de plus? Parlons Radio Albigeste, tu nous as contacté, pourquoi?
0: Je vous ai contacté déjà parce que de temps en temps je vous écoute quand je rentre chez moi, donc c'est toujours un plaisir. Et puis je m'étais dit que c'était un bon moyen de passer par les ondes radio pour me faire connaître, parce que jusqu'à présent j'ai pas encore mis beaucoup l'accent sur d'autres moyens de communication que les réseaux sociaux ou même les petits flyers, les affiches. Et je me suis dit que Radio Albigeste, quand même avec pignon sur rue dans le Tarn, ça serait peut-être un bon moyen de vous rencontrer.
1: Bon, mais grand merci Père Toutaco, comme on dit chez nous en occitan. Puis on invite donc tous nos auditeurs à venir nombreux pour les événements culturels que tu proposes. Toutes les infos, ça, on retrouvait sur tes réseaux sociaux. On va rajouter que l'alcool est à consommer avec modération. Et puis on te laisse le mot de la fin, Boris.
0: Je vous remercie beaucoup d'être passé me voir. Et j'espère effectivement que ça entraînera quelques visites supplémentaires et qu'on aura l'occasion d'en discuter

0: au bar ou derrière un bon petit verre.
1: Merci, ciao ciao.
0: Ciao ciao.
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2: Radiodiffusion Télévision Française présente...
3: Le festival du film documentaire Écho d'ici, Écho d'ailleurs, de l'abbaye de Rouérou, dans le sud du Tarn, se prépare. La 19e édition du festival du film documentaire Écho ici, Écho d'ailleurs prend forme petit à petit. Cette année, il sera question d'argent, de consommation, d'engagement, de commun et de désobéissance parfois. Le festival aura lieu les 9 et 10 octobre, notez-le. Retrouvez toutes les infos sur le festival sur le site www.echodudoc.fr. Partager un moment sportif et convivial et offrir la possibilité de vous dépasser quel que soit votre niveau, fédérer les plus jeunes avec une exposition de camions, de pompiers et un parcours sportif, c'est ce que propose le trail du 18 à Saint-Juéry le 19 septembre prochain, organisé par les sapeurs-pompiers de Saint-Juéry. Le trail du 18, ce sont trois courses nature de 8, 13 ou 18 km avec buvette et restauration sur place. Le départ se fait à l'impasse du Bac, sur le parking de la salle Georges Albinet à Arthès. Inscription jusqu'au 18 septembre à 23h via le site Eloasso ou au 06 80 73 30 03. 06 80 73 30 03. Retenez bien la date du trail du 18 à Saint-Juéry le 19 septembre prochain. Envie d'une pause solidaire? Venez sauver des vies et profiter d'un moment rien qu'à vous dans votre maison du don d'Albi. Les équipes vous attendent avec bienveillance au 8 avenue du Maréchal Delattre de Tassigny, accès via le parking de l'hôtel Campanile à Albi. Prenez aussi rendez-vous via le site don200.efs.sante.fr ou au 0800 97 21 00. 0800 97 21 00. La ressourcerie Planète Réemploi d'Albi s'est donnée comme mission de collecter, sensibiliser, valoriser et vendre des objets pour agir sur l'environnement en réutilisant. Toute son équipe vous souhaite la bienvenue dans sa boutique au 15 rue Jean-Laurent d'Alembert à Albi, les mercredis et vendredis après-midi ainsi que le samedi toute la journée. Retrouvez toutes les infos sur la ressourcerie Planète Réemploi d'Albi sur sa page Facebook ou par téléphone au 06 40 10 27, 23. 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Rendez-vous tout le mois d'août dans le créneau à tout Tarn, chaque vendredi à midi ou 18h ou encore le dimanche à 8h du matin. Ce jeudi 27 août à 18h30 à Carmo, c'est la réunion du collectif éducation populaire carmozain Ségala. Rendez-vous à la salle du foyer Sainte-Cécile pour parler de la rentrée de l'éduc pop à Carmo. Ce samedi 29 août à 19h à Albi, aux 3 Terres Avenue Flandre-Dunkerque, c'est la fête de fin d'été à la conciergerie solidaire du quartier de La Panouse. Soirée apéro-concert dès 19h devant la conciergerie solidaire d'Albi pour fêter ensemble la fin des vacances scolaires avec le superbe groupe latino-berbère La Roubla del Tentamar. C'est gratuit et pour retrouver plus d'infos, vous pouvez contacter le 06 47 27 97 61. 06 47 27 97 61, c'est le numéro de la conciergerie solidaire du quartier de La Panouse à Albi.
4: Sur Radio Albigès, un poème enchanté, suivi d'un dicton avec le prénom du jour. Maintenant, tu as une boîte de couleurs. Et de chaque crayon, tu peux faire naître, avec un dessin, des impressions et même des odeurs. Pour dire ce que tu aimes, le ciel dans une fenêtre, avec un dessin sans que rien ne bouge. Il suffit que les feuilles tremblent pour montrer le vent. Quoi d'autre? Au bout d'un crayon noir, tu peux faire apparaître, si tu as un peu froid de faire naître un feu qui ne brûle pas le papier, un peu fin, de belles pommes dans un jardin. Et point par point, avec des grains de sable, tu feras un désert qui semble ne pas avoir de fin. Ce n'est pas facile, non, ce n'est pas facile, et ces premiers traits pour bâtir les murs de la maison où tu viens de poser un toit avec la cheminée qui fume. Dehors, fait-il vraiment froid? Car tu as ajouté en quelques traits un pré, quelques fleurs et un soleil au milieu de tout ça. On pourrait dire que c'est maladroit, puis il faut que ça se mette au bon endroit. C'est difficile, il faut un peu de temps. C'est comme les premiers pas qui sont un peu hésitants avant de marcher droit. Jusqu'au jour où tu te mets à courir, à voltiger, à faire des figures d'acrobatie, jusqu'à ce que ton dessin, un jour, prenne les couleurs de la vie et celui de l'amour, qui fait dessiner comme on ne peut même pas l'imaginer, comme, au bout d'un crayon noir, on fait naître la lumière. 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

0: À force de parcourir les forêts, on se doutait bien qu'il parlait aux chevreuils.
1: Ouais.
0: Mais les cigognes.

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5h22, dimanche 27 mai. La soirée ne s'est pas finie comme prévu et je suis encore debout. Pas vraiment fatigué, mais plutôt surpris par le calme. Le calme de cette nature qui s'offre à moi. Elle ne va pas tarder à s'éveiller, doucement, devant mes yeux. Je respire enfin. Quand la ville dort encore, le ciel rosé fleurit peu à peu. Il s'ouvre et permet à mes simples songes de respirer. Je contemple alors le goudron qu'on a avalé depuis le départ, avant de me reconcentrer sur le tracé qui s'offre à nous. L'incandescence de nos souvenirs, qui réapparaissent là à 5h22 dans ma tête. Cela que je n'avais plus vu depuis tant d'années, tant de moments parcourus durant ce périple. Cette route m'inspire, le bruit du moteur qui rumine aussi. Finalement, c'est parfois simple de se sentir libre, léger, débarrasser nos fardeaux qu'on porte en permanence et qu'on n'a pas fini de traîner. Alors là, ça fait du bien, je dois l'avouer. Expirer l'air qu'on a accumulé pendant l'apnée, qui s'entassait dans les entrailles de mes réflexions. Tout est pratiquement encore éteint à cette heure-ci. Je croise quelques lueurs de plein phare qui m'éblouissent. Mais bon, rien peut me déstabiliser. Je me sens protégé. J'ai l'impression que tout ce que je croise m'appartient. Et c'est d'ailleurs étrange comme sensation. Comme si la terre m'appartenait. Comme si le ciel était mon toit et que les cloisons laissaient pas grand chose s'échapper. Moi je suis là, juste là. Pour une fois je me sens important, à ma place. J'ai l'impression que c'est un moment de grâce que je vis. Que nous nous comprenons avec ces millions de choses que je croise. On est riche, riche de nos échanges, du respect que nous avons l'un pour l'autre, de cette étrange osmose qui se forme entre nos deux corps. On est en train de s'avouer plein de choses qu'on n'osait pas forcément dire. On prend conscience qu'on n'est pas si différent et ça nous excite, alors on ne s'arrête pas là, non. On continue à se lancer des regards, à se désirer comme un jeune couple. Si seulement tu ressentais ça, c'est tellement profond. Si bien que j'ai pas envie d'arriver, mais je sais que je ne suis plus très loin.

0: je me suis dit que il était l'heure de rentrer pour écrire quelques lignes de ce moment si élégant. Quand la ville dormait encore, il s'est passé beaucoup de choses finalement. Quand la ville dormait encore.
1: Quand la ville dormait encore.

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0: Fille et ou garçon. Première partie.
1: Bonjour tout le monde.
2: Alors moi je vais te poser plusieurs questions. D'abord, toi quel âge t'as maintenant là?
1: 6 ans.
2: Et tu es un garçon, c'est ça?
1: Je suis un garçon.
2: Et c'est quoi un garçon pour toi?
1: Je sais pas.
2: Et une fille, c'est quoi?
1: Une fille... Ben, c'est une fille.
2: Et c'est différent, alors?
1: Oui.
2: Qu'est-ce qu'il y a de différent? Qu'est-ce que tu peux remarquer qui est différent?
1: Le nombril. Ah non, la zadette. Et le zizi. Le garçon.
2: Et toi, tu connais plus des filles ou plus des garçons?
1: Plus des garçons, vu que c'est un garçon.
2: T'as quelques amis filles quand même?
1: Oui, même j'ai une amoureuse. Deux amoureuses. C'est Clémence et Emma. Et on les veut dire au revoir et on va m'entendre. Au revoir.
2: Ah oui, on va t'entendre à la radio.
1: Au revoir.
0: C'est l'histoire de plusieurs rencontres entre un texte et des musiciennes, entre des chansons et une cause, entre des adolescentes et un spectacle, entre des adolescents et leurs préjugés ou leurs doutes. C'est une histoire qui en raconte plein d'autres, celle de Camille Laurence, celle de Anne Sylvestre, celle de la compagnie L'Espante et celle de ses enfants déjà bien grands. Grandes questions et petites introspections autour du spectacle Juste une fille, donné à Albi en mars 2022 pour des élèves de la professeure de lettres classiques Madame Passé du collège Jean Jaurès. Première partie.

0: dans le spectacle, c'était des... Enfin, elle citait des morceaux du texte du livre. Et aussi, en fonction de ces passages, en fait, des passages du livre, et bien, elle chantait des chansons par rapport à ce passage. C'est des chansons d'Anne Sylvestre. Et aussi, du coup, c'est des chansons qui parlent du sexisme, du féminisme, des questions qui sont importantes pour les droits des femmes. Et c'est un rapport avec le livre aussi. Enfin, du coup, le thème c'est l'égalité homme-femme en fait. Oui, hein. Le thème du spectacle en général.
1: Après, le livre ça raconte l'histoire de Camille Loras, donc qui raconte l'histoire un peu de sa mère aussi et quand elle était petite, le moment de sa naissance, avec les difficultés que ses parents voulaient avoir un garçon et que à ce moment-là ils étaient un peu déstabilisés parce qu'ils avaient eu encore une fille, donc les attentes n'étaient pas les mêmes. Et après il y a eu on raconte sa vie quand elle grandit, que un peu les codes qu'elle casse à cause qu'elle aime pas forcément mettre une robe ou jouer à la marelle, elle va plutôt vouloir jouer au foot avec les garçons.
2: En classe de première, Alice fait ses TPE sur les femmes et le féminisme.
3: Ce qui est terrible, tu sais, maman, c'est que les femmes ont peur tout le temps, partout, à toutes les époques. Bon, évidemment, elles ont moins peur chez nous qu'en Inde ou je ne sais où, mais enfin, que ce soit conscient ou non, elles vivent dans la peur des hommes.
2: Je pose mon couteau à côté du petit tas d'épluchures. Je m'essuie les mains. C'est vrai, ma chérie. En même temps, les hommes aussi ont peur. Faut-il vraiment les opposer à nous ?
3: Ça n'a rien à voir. La domination vient des hommes. Que certains aient peur, ok, on va pas pleurer pour eux. Tandis qu'une femme vit sans arrêt sous la menace. Et très tôt dans sa vie. Sinon, pourquoi tu m'as appris à me défendre quand j'étais petite ? Tu te souviens ? Pif, paf !
2: Elle mime le coup de genou.
3: C'est parce que tu avais peur pour moi. Parce que toutes les femmes ont peur, c'est tout. C'est tellement intériorisé. Elles ont tellement intériorisé le danger que certaines n'en ont même pas conscience. Et pourtant... Une femme menacée, c'est un pléonasme.
2: Admettons. Mais la peur de ne pas être à la hauteur, la peur de mal faire, de ne pas y arriver, la peur d'échouer, ça concerne bien aussi les hommes, non ? Vous, les filles d'aujourd'hui, vous êtes si...
3: Alice se lève brusquement, plonge les pommes de terre épluchées dans l'eau et dit, son économe à la main d'une voix qui tremble, « La différence, maman, entre hommes et femmes, tu vois, c'est que les hommes ont peur pour leur honneur, tandis que les femmes, c'est pour leur vie. » Le ridicule ne tue pas. La violence, si.
2: Je me lève. Je sais. Je la prends dans mes bras.

0: dans le livre, c'est un moment des problèmes de comment dire de viol ou de pas de viol.
1: Oui, mais non, c'est une histoire, il y a une histoire de, d'inceste au début.
0: Ouais, voilà, en, dans la famille et de voir que enfin, c'est super tabou.
1: Personne n'en parle, les femmes de la famille essayent à soit la grand-mère, la tante et tout. Voilà, tout le monde essaye un peu à cacher, de faire comme si de rien n'était, comme si tout était normal, que ce soit par rapport à Camille ou à. Ou en général même. C'est...
0: Ben, la fille, en fait, on se soucie pas de son problème psychologique un peu. On se soucie pas de ce qu'elle pense, de ce qu'elle a vécu. Il faut juste taire et approuver.
1: Vivre avec.
0: Ouais, vivre avec.

0: Est-ce que vous pensez que les filles et les garçons sont élevés pareil dans la société ?
1: Moi, je pense que non. Enfin, des tout petits, on dit parfois aux filles, oui, en fait, quand on commence à grandir, il faut s'épiler, il faut se tenir droite, il faut pas se tenir à... Enfin, comment dire ?
2: Oui, il y a trop de...
1: Ouais, sur une chaise et tout.
2: Oui, non, il y a beaucoup de pression. C'est les deux, par rapport à... comment, voilà, c'est vrai, la posture qu'il doit avoir, qu'un homme doit avoir dans la société ou une femme, c'est beaucoup de pression déjà. Et ouais, non, c'est complètement différent.
1: Même,
2: c'est vraiment casé, parce que bon, même c'est le cas, stéréotypé.
1: Par exemple, une phrase qu'on entend, oui, pour une petite fille, tu parles mal. Et du coup, les filles, elles ont plein de réflexions comme ça, et c'est vrai que les garçons, je sais pas, il y a si, enfin, peut-être que pour de leur côté, ils ont par exemple, oui, t'es trop efféminé, par exemple, ça aussi, enfin, en fait, des deux côtés, on veut que l'homme soit viril et la femme doit être doit se taire un peu, elle doit être douce, elle doit pas avoir un trop gros caractère,
2: elle peut pas trop donner son avis.
1: Voilà.
0: Est-ce que vous auriez des idées pour que ça change?
1: Éduquer, en fait, beaucoup d'interventions dans les collèges, parce que moi, je sais que là, tout à l'heure, d'ailleurs, j'ai vécu ça, encore des remarques super sexistes en disant que la femme était inférieure et tout, qu'elle est moins forte, du coup, elle peut pas aller à l'armée, ou que le foot féminin, elles sont nulles. J'ai plein de remarques comme ça, et faudrait qu'au collège il y ait des interventions et qu'on fasse comprendre aux jeunes ce que c'est, pourquoi, d'où ça vient, enfin c'est depuis des siècles qu'on a ça dans nos têtes un peu,
2: oui, voilà, que c'est pas dit, que réellement.
1: Et en fait c'est juste une question de depuis des siècles, et si on change ça, ça va disparaître.
2: L'éducation des enfants qu'on peut faire au collège, la pédagogie, de rappeler les mêmes choses plusieurs fois, ou même le rôle des parents. Alors, c'est sûr que le rôle des parents, c'est plus compliqué, mais voilà. Ouais, que les profs peuvent pas forcément dire, ou les personnes qui travaillent dans l'éducation nationale, par exemple, de mieux éduquer leurs enfants, ça serait bizarre. Mais voilà, c'est aussi le sens, le bon sens que peuvent avoir les parents envers ça.
1: Que ce soit une fille ou un garçon, dire un peu les mêmes choses aux deux, et pas créer un...
2: Il y a un écart.
1: Un écart, ouais.

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0: Oui, si, aussi, si on peut parler par rapport toi, aussi, au, un peu à la tenue vestimentaire, c'est comment c'est critiqué en fait de bah, les filles, voilà, au moindre truc, si c'est trop court, ou alors qu'on va rien voir,
1: En
0: hein?
1: fait,
0: Mais
1: c'est juste,
0: on les
1: oui.
0: traite de pute,
1: Elles sont constamment sexualisées par
0: ouais.
1: leur tenue et en fait, parfois tu t'habilles juste pour toi et les personnes pensent que c'est pour attirer l'attention ou pour attirer les garçons, ce qui est complètement faux et même dans la rue ou autre, enfin, les garçons qui pensent ça,
0: Oui,
1: ils s'en
0: c'est
1: fichent en
0: ça, et
1: fait.
0: en plus, voilà, mais c'est le moindre truc. Par exemple, moi j'ai l'exemple phare et ça me saoule, c'est vrai. Mon père, voilà, le collège, quand on passe au collège, il y en a, ils ont des shorts courts, des jupes trop courtes, et le premier à dire, ah, c'est trop court. Mais alors, j'en sais rien, c'est dans quel sens il dit ça. Si, il y a, à mon avis, le fait que peut-être il se dit, bon, si il peut leur arriver quelque chose et tout, il doit faire plus attention, ou juste parce qu'il trouve que ça fait trop court pour une fille, ouais, c'est ça, un peu plus de liberté. Et que ça soit pareil pour les garçons aussi, c'est compliqué. Moi-même, là, quand je porte un crop top, c'est vrai qu'au début de l'année, je l'ai fait. Et, bah, pour la journée, on a fait, il y avait une journée de crop top qui était organisée. Les gens n'ont pas trop compris. Après, je l'ai continué. Et j'ai eu des réflexions bah, de la CPE qui voulait pas que ce soit pour les surveillants. Je n'ai même pas presque mangé.
1: En fait,
0: Je n'ai pas pu passer parce que voilà,
1: tant que...
0: c'était pas pas décent, alors que les filles, bon, on leur dit rien en ce moment-là, et après, c'est les premiers, eux, à parler
1: Bah
0: d'égalité
1: après,
0: entre les hommes et
1: c'est
0: les
1: pas
0: femmes.
1: qu'on dit rien sur les filles. Au contraire,
0: Mais
1: depuis
0: si,
1: super
0: mais.
1: longtemps, on fait que nous dire oui, habillez-vous bien, faites ça, faites ça. En fait, c'est juste pour pas exciter les garçons. Alors que, enfin, je pense que c'est pour ça. Ou
0: Oui.
1: alors, c'est quoi une tenue décente? Parce que si tu viens et t'as un crop top, mais par contre que tu as le droit de venir en jogging, enfin, c'est la même chose. Donc je comprends pas trop. Je sais pas. Il faut nous donner une explication. Mais si, enfin, qu'est-ce que c'est qu'une tenue décente? Peut-être nous dire ce que c'est et aussi par rapport à l'habillement, enfin, il faut pas juger quelqu'un en fonction de ses habits. C'est pas parce que tu as un short un peu court qu'on va dire c'est une voilà ou
0: Mais
1: autre. Et du coup, bah, il faut, enfin, faut changer les mentalités par rapport à ça et aussi bah, laisser faire les gens ce qu'ils veulent et se soucier de
0: tant
1: ses
0: que
1: problèmes,
0: oui, tant
1: se
0: que
1: mêler de ses affaires un peu.
0: oui, ça après, oui, non, après, peut-être certains diront que
1: Ça regarde
0: c'est pas
1: pas.
0: possible, mais dans le sens que ouais, laisser faire les autres ce qu'ils veulent, voilà. Bon, après, tant qu'ils font pas de mal à les autres, à part juste gêner des gens
1: Ça
0: parce
1: vaut
0: que
1: quoi et
0: les
1: tout ça.
0: gens sont pas ouverts d'esprit. Bon, ben ça, on n'y peut rien, mais c'est pour ça qu'il faut changer la façon d'être. Et on a juste un long chemin à faire.

0: Quand je ne lis pas, je joue à la poupée. Je promène dans toutes les pièces son landau à roulettes. Bella est blonde, elle a les yeux bleus. On a vraiment un air de famille, elle et moi. Son anniversaire tombe le même jour que le mien. Je lui offre toujours une robe ou des barrettes pour ses cheveux bouclés. Un jour, les parents vont en visite chez André et sa femme, qui ont deux enfants à peu près de notre âge, explique maman. Une fille et un garçon, précise-t-elle d'un ton un peu triste. J'emmène Bella avec moi. Christiane a 10 ans, l'âge de Claude, et Gilbert est plus petit que moi. Il faut encore l'aider pour aller au cabinet. On y va toutes ensemble, les trois filles, on rigole et lui devient tout rouge. Il a un garage avec un ascenseur pour les voitures et un toboggan en spirale. Il n'aime pas trop qu'on fasse dégringoler à toute allure sa Simca 1000 verte, mais Claude le fait à chaque fois. Christiane a des poupées bien plus belles que la mienne, qui parlent, bougent les bras. Il y en a même une qui fait pipi si on lui donne un biberon d'eau. La chose bizarre, c'est qu'elle n'a pas le droit de les avoir avec elle tout le temps. Elle doit demander la permission à sa mère, qui dit oui ou non. Si elle dit oui, en général, quand on est là, elle dit oui. Elle ouvre la porte d'une armoire avec une grosse clé et dedans, c'est Noël. Des poupées merveilleuses, dressées toutes droites sur les étagères. D'autres, plus petites dans une maison avec de jolis meubles. Des miroirs roses, des vases, des brosses à cheveux et des bijoux, un peu comme dans mon rêve. La maman de Christiane sort alors une des poupées, une seule à la fois, et nous pouvons jouer avec pendant 1 ou 2 heures, après quoi elle retourne au placard. Christiane est triste, mais sa maman reste implacable. Il ne faut pas les abîmer. Gilbert, lui, a son ballon, ses voitures, ses Lego et même son tricycle à disposition dans sa chambre parce que c'est plus solide. Les filles sont comme les poupées, fragiles, avec leurs robes dans les mollets, et elles ne doivent pas se salir. Un autre truc que j'ai remarqué d'ailleurs, c'est que quand Gilbert pète, les parents rigolent. Alors que si c'est nous, ils nous disent qu'on est sale et qu'il faut se retenir. Les filles, c'est salissant.
1: Les filles, c'est salissant. Et les garçons, ça peut se permettre d'être vulgaire. C'est attendu. Ils ont le monopole de la grivoiserie et de la gaudriole. C'est entendu. Que les filles, elles, sont mignonnes, sages, comme des images. Mais en vrai, c'est quoi la différence entre les filles et les garçons ?
2: C'est juste les chromosomes X et Y qui changent. Voilà, c'est tout. Enfin, y a rien de très différent à part la formation du corps et tout. Après, c'est des êtres humains, donc moi je qualifie pas trop de différence.
3: Bah pour moi c'est plus dur d'être une fille parce que enfin il y a plus de remarques, enfin il y a, on doit être
4: comme ci et pas comme ça,
3: voilà, ouais. Physiquement et tout, bon les garçons aussi, mais je trouve plus les filles qui ont des critères, on va dire, à respecter. On doit pas dire de gros mots, on doit pas dire
4: non mais sinon elle est sauvage.
3: Ouais, voilà. Voilà. Ouais.
5: Est-ce que ça évolue un peu avec le temps ou pas?
2: Ouais. Oui, un peu. Enfin, en grandissant en grandissant, parce que le début du collège c'est plus compliqué un peu. En 6e, 5e, on se fait beaucoup juger sur notre corps. Alors que on n'est pas complètement évolué. Et après en grandissant, ça change. Ça change plus parce que les filles, elles se rendent compte qu'il ne faut pas faire ça entre elles. Et les garçons, en fait, les garçons, ça reste les garçons. Mais, mais voilà. Enfin, ils vont toujours avoir... ils vont avoir leurs propres critères, eux aussi. Ils vont dire, ouais, non, moi, je t'aime pas parce que t'es pas comme ça. Et du coup, en grandissant, ça reste pareil. Ils vont plutôt s'intéresser au physique qu'au moral, au mental.
3: La plupart du temps,
2: oui.
3: Quand même, oui.
4: C'est pas toujours le cas. Et après, les filles aussi, elles ont des critères pour le physique. Donc, voilà.
5: Est-ce que vous pensez que ça, par rapport à vos parents, ça, la définition des filles et des garçons, elle a changé depuis.
3: Oui,
5: c'est
3: vrai. C'est-à-dire déjà, les mentalités, elles ont changé, donc c'est plus du tout pareil.
2: Bon, après, on n'a pas été dans leur époque non plus, donc on ne peut pas trop savoir, mais après, on regarde leur anecdote aussi. Du coup, on peut voir que ça a un peu changé, mais aussi, ça dépend aussi de eux. Par exemple, ils peuvent nous dire « Ouais, non, tu t'habilles pas comme ça, parce que non... » Voilà.
5: Est-ce que vous pensez que les différences entre les filles et les garçons, c'est plutôt naturel ou c'est plutôt culturel?
3: Ben, je pense que c'est parce qu'on pense comme ça que... Enfin, je vois pas comment ça pourrait être naturel, on peut faire à peu près les mêmes choses.
4: Pareil.

Merci à Ernest. Merci aux élèves de la professeure de lettres classiques, Madame Bassé, du collège Jean Jaurès d'Albi. Merci à Émilie Bourgeois et Aurore Lerat. C'était la première partie de ces témoignages. D'autres suivront dans une seconde partie.

0: Merci pour la musique à Louis Bacalao et Alex Son pour le générique de début. Merci à Billy Bird pour sa reprise de Mylène Farmer. Merci à Daniel Schwenk pour la reprise au piano d'un morceau de Haim. Et merci enfin à Sage comme des Sauvages pour cette dernière chanson, Garçon, à suivre.
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